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2: Bonjour, Louis Genève. Je me présente. Je m'appelle Monsieur Joseph Silva. Je suis le nouveau professeur du BTP. Du BTP, ça veut dire le bâtiment de travaux publics au Caraï. Je préviens Louis Genève. Je ne veux pas le connerie. Mais je ne veux surtout pas le bordel. Celui qui fait le bordel avec moi, il va y en avoir de gros problèmes. J'ai dit, il va y en avoir du problème. Je préviens Louis Genève. Moi, je suis comme le volcan de Volvic. Je suis éteint, je dors. Faut pas que tu me réveilles au Caraï. Qu'est-ce que ça veut dire là? Pourquoi tu rigoles? Pourquoi tu rigoles depuis tout à l'heure là? Comment tu te perds? Comment tu te perds? Tu te perds? Mayamed, écoute-moi, Mayamed, je vais te parler direct, Mayamed. C'est pas Mayamed, comment tu dis? Mayamed. Mouyou, Mouyoumed, écoute-moi, Mouyoumed. Mouyoumed, fais très attention, Mouyoumed. Moi, je suis comme le soupape d'une moteur. Je soupape, je soupape, je soupape, je soupape, mais quand je soupape pas, je soupape plus. Ouh, caray de merde là. Continue comme ça. Mouyoumed. Je te vois, tu continues à rigoler, continue à te fiche mon gueule, et quand je vais t'attraper, je vais te briser comme une cacouette. Le cacouette, tu sais pas qu'est-ce que j'ai? Le cacouette, c'est une spiritif comme une noisette ou le pistache ou pareil. Pourquoi tu rigoles toi aussi là-bas là? Tu fiches mon gueule, comment tu t'y perds? Tu t'y perds? Mi, mi madou, moumou, moumoudou. Moumoudou et mouyoumed. Tout le tout, ça va pas du tout. Je vais vous prévenir, le Genève. Ça y est, je vais m'énerver. Si je m'énerve, je vais devenir méchant. Je ne vais pas comme une Terminator. Terminator, Mouyoumed. Terminator. Le film avec un souffle de gourde, tu l'as pas vu? C'est un robot qui vient du futur, là. Tu as vu quand je s'énerve, quand il rentre dans le commissariat, qui dit que personne ne bouge ici. C'est moi qui fais la loi. Le premier qui bouge va lui mettre un coup de laser dans la tête. Le laser. Le laser, Mouyoumed. Qu'est-ce que c'est? C'est une pistolet qui vient du futur qui t'envoie un rayon sur ton tête et ton tête, elle explose. Il n'est pas que du laser, hein? Il avait du mitraillette, du arbalète, du fish pump. Du fish pump. Voilà, du fusil à pompe. Eh, hey, toi, c'est pas la peine que tu me reprends. Hein? Je connais mieux français que toi. Toi, donc, tu sors devant ta mère, tu fais, eh, moi j'étais là. Caraille de merde. Bon, Louis Genève, voilà qu'est-ce que je vais apprendre avec moi tout au cours de l'année. Grosso modo. Vous allez apprendre à faire le mouquette, à faire le carrelage, à faire du poupipa. Du poupipa, Mouyoumed. Le poupipa, tu sais pas qu'est-ce que c'est que sur le rouleau de papier que tu calculeras l'amour. L'amour. Non, pas le fac-fac ou caraille, l'amour là. L'amour comme celui-ci, ça c'est l'amour. L'humour, l'amour. Bon, ça c'est pas une bonne humour, hein. Peut-être une Yougoslave ou une Polonaise qui l'a fait là, parce que là, quand tu regardes là. Ça c'est doux. Ça c'est du travail de immigré, là, c'est du n'importe quoi, là, même le toit, il n'est pas en parallèle, hein, il n'est pas en parallèle, Moumoudou, ça veut dire qu'il n'est pas en parapipère. C'est du géométrie, laisse tomber. Bon, Louis Genève, sortez le cahier, vous allez inscrire tous les accessoires que vous devez acheter tout court de l'année. Alors, premièrement, vous devez acheter une chaloupette. Le chaloupette, Mouyoumed, c'est un pantalon qui arrivera qui descend jusqu'au bas. Vous devez acheter aussi une barouette. Je répète, une barouette. Celui qui a compris, l'explique à l'autre. Vous devez aussi acheter une pelle. Une pelle, Moumoudou. Une pelle. Une pelle que tu utilises pour le gravier, le ciment, tu creuses par exemple. Ou bien quand il y a ta femme qui te dit, hé chérie, tu n'as pas un petit bout d'argent, boum, coup de pelle. Et vous devez aussi acheter absolument une trouelle. Une trouelle, Mouyoumed. Une trouelle au carré. Une trouelle, tu sais pas qu'est-ce que c'est? Ah, tu sais pas comment ça s'écrit? Eh ben ça s'écrit trouelle, on est parti. Bonsoir, moi c'était Jean. Merci à tous et à toutes. Portez-vous bien.

0: J'ai pensé aussi à l'or des thorynx. Mais qui fait pas coin, coin, coin. Dans les thorynx, ça fait... Alors, des thorynx.
1: Dans les prisons de Nantes, landi du landi landi.

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4: Ah non, mais la mémoire et moi, c'est monstrueux. Tiens, ça c'est comme les codes, les digicodes. Au début, dans mon immeuble, quand ils l'ont installé, ça allait très bien. Leur premier code, c'était 1418 et 3945. Tout le monde rentrait, je le reconnais. Ok. Mais au moins, on s'en souvenait, vous comprenez? Parce que alors maintenant, ils ont changé le code, là, comment? Ah, si, ça y est, le nouveau, je me souviens. 1844, voilà. Ça, maintenant, j'ai des trucs mnémotechniques pour me souvenir de mon code. 18, c'est la taille de mon sexe au repos. Et 44, quand je suis en érection. Je m'en souviens facilement, c'est rare. Sauf quand je suis bourré, bien sûr. Ah, bah, quand tu rentres bourré à 3h du matin, tu ne te souviens pas toujours de ton code, hein?
0: Ah, oui, je vais le trouver pour pas. Non, c'est pas. Digicode, digicode. Tu me reconnais, digicode. Écoute, j'habite l'immeuble et je me souviens plus du code. Tu peux m'offrir un digicode, s'il te plaît? Digicode. Tu te souviens de moi? Je suis le locataire du 5... du 4... j'habite le rez-de-chaussée. Je suis passé devant toi tout à l'heure. Digicode. Écoute-moi. Écoute-moi, Digicode. Je te parle d'homme à Digicode. Et je te respecte en tant que Digicode. Mais tu peux m'offrir, s'il te plaît? Tu seras chanté. Non, je n'ai pas mes clés. Je les ai pas oubliées. Elles sont restées s'amuser à la fête. Elles vont rentrer plus tard. Bon, sois gentil, ouvre-moi. Digicode, Digicode. Tu es mon ami. Bon, tu m'ouvres, je te pisse dessus. Tu vas rouiller plus personne pour rentrer dans les mains. Je vais le faire. Hein. Attention, je le fais. Attends, ça y est. J'ai retrouvé le premier chiffre. C'est 12. Non. Là, il fait un peu froid, quand même. C'est 18, normalement. Attends. On va trouver le deuxième chiffre. Allez, un petit effort, là. Bien sûr, là, personne ne viendra t'aider hein, dans la rue. Là. Bon, je te donne un coup de main, mais c'est la dernière fois. Hein.
5: D'un seul coup, les voisins arrivent. Monsieur! Mais qu'est-ce que vous faites?
0: Au revoir. Je cherche le code, hein.

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Bonsoir à toutes et à tous et bienvenue sur Ornithorynque. Il est 21h et comme chaque mercredi soir, c'est l'heure de vous proposer un nouveau rendez-vous musical avec Écoute le concert. Pendant cette émission, pas de playlist, pas d'enchaînement de quelques titres. Ce soir, on prend le temps de vivre un concert, de retrouver l'ambiance d'une scène, les réactions du public, les applaudissements, les silences aussi, bref, de vous faire découvrir ou redécouvrir un artiste dans les conditions du live. Et ce soir, nous allons voyager jusqu'en Belgique, du côté du Rock Werchter, l'un des grands rendez-vous européens consacrés aux musiques actuelles. Je vous propose ce soir de retrouver une artiste à l'univers bien particulier, reconnaissable dès les premières notes, Agnès Obel. Pianiste, chanteuse, compositrice, Agnès Obel s'est imposée au fil des années avec une musique à la fois délicate, mystérieuse et profondément immersive. Une musique où le piano va occuper une place centrale, accompagnée par sa voix, les cordes et des arrangements qui créent une atmosphère vraiment unique. Ce soir, nous allons pouvoir découvrir son concert en intégralité, enregistré au Rock Werchter en Belgique le 3 juillet dernier. Alors installez-vous confortablement, montez peut-être un petit peu le son quand même et laissez-vous simplement porter par la musique. Vous êtes sur Ornithorynque, tous les mercredis soirs à partir de 21h, c'est Écoute le concert. Place maintenant au concert de Agnès Obel au Rock Werchter. Très bonne soirée concert à toutes et à tous sur Ornithorynque.

Et voilà, c'est ici que s'achève notre concert de ce soir. Pendant toute cette émission, nous avons partagé la musique et l'univers d'Agnès Obel avec ce concert enregistré au Rock Werchter en Belgique le 3 juillet 2026. J'espère que vous avez apprécié ce moment merveilleux en ma compagnie et surtout en compagnie de cet artiste et que cette parenthèse musicale vous aura permis de vous évader un petit peu. Merci d'avoir été présent sur l'antenne d'Ornithorynck pour ce nouveau rendez-vous de Écoute le concert. Alors si vous avez manqué Écoute le concert, pas de panique, vous pourrez retrouver le concert en intégralité lundi à 3h du mat. On se retrouve la semaine prochaine pour un nouveau concert, un nouvel artiste et surtout une nouvelle expérience musicale à vivre ensemble sur Ornithorynck. Merci à toutes et à tous, très bonne soirée et à la semaine prochaine.

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2: Vous savez, il y a des moments dans la vie, il faut savoir prendre son temps, être détendu, reposé, en pleine possession de ses moyens, parce que sinon, on ne peut pas le faire. Déjà, moi, jamais je leur ai écrit. Eux, tous les ans, ils me répondent. Ils t'écrivent à ton adresse pour te demander où t'habites. Moi, je vais aller à la poste, je vais dire, dites-moi, le timbre à 3 francs. Oui, il est à combien? Si vous avez déménagé, ah ça c'est mon cas, si vous avez déménagé, avant de remplir la case F, page 1, reportez-vous à la rubrique 2 du cadre A, page 5. Cadre A, page 5, voir notice, page 3, ligne A. Page 3, ligne A, remplissez la case F, page 1. Je dirais que j'ai pas déménagé. Alors, quel est votre niveau d'abattement? Très. Très abattu. Presque mort, oubliez-moi. Conjoint revenu? Non, non, toujours pas revenu. Mais enfin, c'est gentil de me le rappeler. Célibataire, marié, divorcé. Oui, oui, c'est ça, c'est dans l'ordre. Je vois que je suis pas tout seul. Femme salariée, sautez le cadre suivant. Profite, ma fille, profite. Réduction d'impôts. Si vous n'êtes pas assujetti à l'impôt, vous n'avez droit à aucune réduction. Bel effort, ça c'est un énarque qui l'a écrit ça. Réduction pour rénovation, isolation des fenêtres, murs et sol, ne pas dépasser le plafond. C'est un énarque maçon, c'est très rare. Êtes-vous propriétaire d'une maison, d'un appartement, autre? Oui, oui, d'une tente, oui. S'agit-il d'une résidence principale? Ça va pas tarder. Calculez vous-même votre nombre de parts. Célibataire 1, marié 2, divorcé 1. Ça fait 4. Qu'en particulier, même en cas de décès, vous devez faire une déclaration. Ça, faudra pas que j'oublie. Parce que c'est un truc avoir des emmerdes après. Il paraît qu'ils peuvent te saisir ta tombe. Total imposable, attention, n'inscrivez jamais les centimes sur cette feuille. Oui, oui. 500 000 francs, ça fait combien en centimes? 50 millions? Ben, je mets rien alors.
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4: Donc bref, je reviens à mes gardes et Vosges, ils ont été analysés. Tu vois, tout ce qu'il y avait un peu comme fantaisie, truc à voir dans les montagnes de France, ils se sont dit qu'est-ce qu'on pourrait appliquer chez nous, ils ont rien trouvé. Donc ils se sont dit, mais c'est pas possible, qu'est-ce qu'on pourrait bien faire pour qu'on parle de nous, les Vosges. Et ils ont trouvé. Ah oui, attendez, pardon, excusez-moi. Non, j'ai bien fait de m'arrêter parce que là, c'est le moment du spectacle un peu fouillouillou, hein, d'accord. Là, pendant une minute quinze, ça va gratter un peu le bas des mollets, d'accord. Hein. Voilà, ça, je sais pas comment vous le dire, mais ça va décoller du papier peint, ça va saigner les oreilles, on va dégonder du portage, je sais pas comment vous le dire, mais voilà, ça va. Hein. Alors, si jamais vous êtes un peu... Tu sais, ça peut arriver, des fois, il y a des publics un peu... Voilà, hein, je vous le dis... Vous tenez bien la manche du voisin, de la voisine, hein, c'est... C'est comme ils faisaient dans Scooby-Doo, quand on regardait quand on était petit, tu sais, ils traversaient la forêt en carré pour éviter les fantômes, la nuit, ils avaient peur, tu sais, ils étaient là comme ça. Ok, c'est un bon groupe, voilà, je vous le dis, là, ça va... Voilà, ok. Tout le monde s'en branle, mais... Moi, je sais ce qui suit, pas vous, hein. Tout le monde s'en fout, tu n'as aucune autorité. C'est pas... Ça dure pas longtemps, hein, 1 minute 30, 1 minute 40, pas très long, voilà. Et si vraiment vous vous sentez pas bien, vous me le dites et j'arrête tout, je suis un professionnel, je sais vous jauger. Les gars des Vosges, ils se sont dit... Qu'est-ce qu'on pourrait bien faire ? On parle de nous. C'est vrai ça. Qu'est-ce qu'on pourrait bien faire pour qu'on parle de nous? J'aurais été bien dans un film sur la collaboration. Bruit au grenier, non? Et ils ont trouvé. Les gars des Vosges, ils se sont dit, pour qu'on parle de nous, est-ce qu'il n'y aurait pas une famille dans la vallée qui prendrait son gamin, qui l'étoufferait, qui le foutrait dans la rivière? Ah oui, j'ai passé 3 minutes à vous dire que ça allait envoyer du bois, il n'y en a pas un qui m'a cru, alors maintenant... Je suis au milieu, là. Il y en a encore pour 30 secondes. Allez. Il y en a même un qui a dit... Mais... T'as raison, faudrait même qu'on corse le concept. Faudrait qu'on trouve une sous-partie de la famille qui sait exactement qui a fait le coup, mais même 35 ans après, veut toujours pas dire qui c'est. C'est pas moi qui étais dans la voiture avec Bernard. C'est pas moi que t'es dans la voiture. Mais ta soeur... Tais-toi! Mais ta soeur... Ta soeur, elle t'a pas mis une baffe le soir du drame? Non, elle m'a pas mis de baffe, ma soeur! Mais... Et c'est vrai que ce coup de com', quoi, qui finalement a fait naître une saga, ce plus bel la vie vosgien, si vous voulez, qui passionne les Français depuis 35 ans, fait en sorte qu'il n'y a pas un Français qui ne sait pas où sont les Vosges. Là, vous baladez avec un micro ce soir, ah bah oui, les Vosges, je vois très bien. La région avec les moustaches des hommes qui commencent là, qui finissent là, les pulls zébrés, les Renault 5 et les carabines, bah, je vois très bien. Ils ont tué le gamin du cousin parce que le cousin s'était acheté un canapé en cuir, c'est pas banal, hein.
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4: Le tabac, moi, ça me fait rien. Ça fait 20 ans que je fume. Oh, ma voix, non, c'est pas le tabac. Ça, c'est à force de gueuler contre les non-fumeurs. Je me suis cassé la voix. Je crialte à la dictature des non-fumeurs. Non, mais c'est vrai, ça, c'est insensé. On peut plus fumer tranquille, maintenant. Dès qu'on fume, on se fait engueuler. Dans les lieux publics, ils voudraient des contraventions. Non, mais oh, c'est l'apartheid ou quoi? On vient pas les emmerder, nous, avec les yurts au goût bulgare. Et alors, hey, s'il vous plaît, évitez-moi les lieux communs du genre « Oh, monsieur, vous comprenez, le tabac, c'est mauvais pour la santé, c'est dangereux. » Pas moi, hein. Tiens, je vous raconte. Il y a 8 jours, j'étais en bagnole avec un copain non-fumeur. C'est lui qui conduisait. Moi, j'étais assis à côté, à la place du mort, dans un virage. Un camion avec des poutres énormes. Il y en a une qui a lâché. Ça a traversé tout le pare-brise dans toute la longueur. Moi, à ce moment-là, j'étais penché à ramasser mon paquet de clopes. Oh, je me relève, j'avais perdu mon copain non-fumeur. Décapité. On peut le dire, c'est le tabac qui m'a sauvé la vie.
5: Oui, ce petit texte est destiné à vous inciter à arrêter de fumer. Voilà, faudrait arrêter de fumer, voilà, c'est pour ça. Eh oui, bien sûr, parce que vous avez un exemple devant vous, ce soir. Et je le dis avec beaucoup de fierté. En définitive, vous savez, s'arrêter de fumer, c'est assez facile. Et attendez, on est tous d'accord, hein. Il y a toujours un petit effort de volonté, hein. Bien sûr, hein. Mais en tous les cas, moi, depuis que j'ai arrêté, ah, mais je vais beaucoup mieux, hein. Ah, ça n'a plus rien à voir avec avant, hein. Et puis pour s'arrêter, c'est chacun son truc. Il y en a, c'est le chewing-gum, il y en a qui se font faire des trous dans les oreilles, il y en a qui trompent leur femme. Enfin, ils disent que c'est pour ça qu'ils le font, en tout cas. Et... Non, excusez-moi, là, c'est parce que j'ai arrêté il y a quoi? Il y a
0: 3 heures,
5: à peu près, hein. Ah, faut pas m'emmerder, hein, sinon je peux tuer. On peut tuer quand on fume.

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0: Bonjour à tous, nous fêtons Venceslas. Alors, serez-vous galvanisé par les planètes ?
1: Bélier, l'influence bénéfique de Jupiter peut vous rendre chanceux.
0: Taureau, nos stress, si ce n'est pas le cas, c'est la devise que vous devez adopter pour affronter cette journée.
1: Les Gémeaux, on a confiance en vous, vous serez pleinement satisfait de la belle énergie qui règne.
0: Cancer, vous bénéficiez d'une bonne intuition, écoutez votre petite voix intérieure, elle est parfois de bons conseils.
1: Les Lions, vous êtes en ce moment envahis par le stress, et si vous étiez un peu plus cool, ce ne serait pas une mauvaise chose pour vous, les Lions.
0: Vierge, si vous étiez dans l'attente d'une réponse, celle-ci pourrait bien s'avérer comme positive.
1: Balance, tâchez de gérer prudemment votre budget.
0: Scorpion, ce que vous semez aujourd'hui est pour l'avenir et pour aussi durer dans le temps. Vous vous engagerez donc à fond dans vos initiatives.
1: Sagittaire, vous êtes face à une situation d'échec. Rassurez-vous, cette situation difficile semble constructive pour l'avenir.
0: Capricorne, une personne aura besoin de vous. Soyez donc à son écoute.
1: Verseau, vous pourriez faire une rencontre inoubliable.
0: Enfin, Poisson, pesez soigneusement chaque mot avant d'ouvrir la bouche pour parler. Bonne journée à tous. Demain, ce sera la Saint-Michel. Gabriel.
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3: Bonjour à tous. La droite conserve la majorité, mais ça bouge au Sénat. Pour la première fois, le Rassemblement National aura un groupe à la Chambre haute. Marine Le Pen salue une victoire historique et une étape majeure à quelques mois de la présidentielle. Le RN a obtenu au moins 14 sièges. À noter aussi que la France insoumise entre au Sénat pour la première fois avec l'élection de Gabriel Amar dans le Rhône. 178 des 348 sièges étaient remis en jeu cette année. Quel avenir pour Rachida Dati? Le procès pour corruption de l'ex-garde des Sceaux se termine aujourd'hui avec les réquisitions du parquet suivies des plaidoiries de la défense qui demande sa relaxe. Rachida Dati est jugée pour corruption et trafic d'influence. Elle est soupçonnée d'avoir indûment perçu 900 000 euros pour des prestations de conseil réalisées auprès d'une filiale du groupe Renault-Nissan. Dernier jour en France pour le pape Léon XIV, ultime journée à Metz après un long week-end déjà à Paris et Lourdes. Le souverain pontife doit atterrir un peu après 9h. Ce matin, avant de prononcer un discours sur l'Europe en fin de matinée. Hier, le pape a consacré une partie de sa journée à la lutte contre les violences sexuelles dans l'église. Bonne nouvelle sur les rails, la SNCF et la RATP prévoient peu de perturbations sur leur réseau pour la journée de grève de la fonction publique demain. Des prévisions plus précises sont attendues aujourd'hui. Ça bouge en Serbie, le président Aleksandar Vučić démissionne. Il souhaite se présenter au poste de Premier ministre lors des élections législatives prévues en octobre. Un scrutin organisé après presque 2 ans de manifestations menées par des étudiants. Le sport avec du rugby, déjà, et le Stade Toulousain qui enchaîne en top 14. Succès 40-18 hier soir face à Montpellier en clôture de la 4e journée de championnat. Les Toulousains sont en tête du classement ce matin. Et puis en foot, on retrouve déjà l'équipe de France ce soir après la victoire contre la Turquie vendredi. Les Bleus de Zinedine Zidane affrontent la Belgique en Ligue des Nations. Coup d'envoi de cette rencontre à 20h45. Voilà pour l'essentiel de l'actualité. Passez tous un excellent début de semaine.

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2: Bonsoir, monsieur Frontini. Laissez-moi me présenter à vous. Je suis le professeur Judex. Bienvenue à l'hôpital Aimé Césaire. Bienvenue à Fort-de-France. Ah, monsieur Frontini, restez allongé, restez alité, parce qu'avec ce que je vais vous annoncer, ben, le lit, c'est mieux. Voilà, monsieur Frontini, j'ai une bonne et une mauvaise nouvelle à vous annoncer. La bonne nouvelle, c'est que vous êtes sorti du coma. Et la mauvaise, c'est que vous y êtes resté 30 ans. Accident de la route, carambolage, 15 blessés, 2 morts. On vous a retrouvé miraculeusement encastré sur le fronton du gymnase Aimé Césaire. Ah non, non, non, vous ne pouvez pas fumer, non, on ne peut plus fumer dans les endroits publics, monsieur Frontini. Non, vous ne pouvez pas appeler une infirmière, il n'y en a plus que 2 pour 300 lits. Hein. Non, vous ne pouvez pas appeler votre femme, non, non, non, non. Oui, elle est toujours vivante, bien sûr, mais enfin, ce n'est plus votre femme, c'est la mienne. Avec les visites, tout ça, le courant est passé. Là, on a eu le temps de faire 2 beaux garçons, 2 grands garçons. Aimé et Césaire. Ah, il vous adore. Hein. Ah, il vous adore. Il vous appelle Tonton Dodo. Non, vous ne pouvez pas appeler votre mère, non, non, non. Oui, le téléphone existe toujours, monsieur Frontini, mais enfin, c'est votre mère qui n'existe plus. Et votre père non plus, c'est dommage, hein, vous êtes raté à 2 jours près, là, vous souriez. Vous étiez encore là il y a 2 jours, là. C'est dommage, hein. Ah, vous n'avez pas de chance avec les accidents de la route, là, ils se sont pris un camion en pleine tronche, là, sur le rond-point, Aimé Césaire. Oh, monsieur Frontini, tout va bien. Allez, oh, vous allez pas nous faire une petite déprime, sinon je vous remets dans le coma. Là, je tourne la vis, là, attention. Ah, ah, bah, votre enfant, oui, votre garçon, il va très bien, bien sûr, oui. Oui, il est dans le commerce, il est dans l'import-export, dans le commerce de la coco. Non, pas le fruit, la drogue, oui, oui. Ben, vous pouvez le voir dans 5 ans, à sa sortie de la prison. Aimé Césaire. Oh, monsieur Frontini, c'est pas la peine de faire cette tête-là. Allez, oh, un peu de courage, un peu d'optimisme, là. Vous avez encore plein de choses qui vous attendent, là, plein d'activités. Vous avez la dialyse, la rééducation, hein. Il va falloir faire bouger cette petite gambette qui nous reste, là, hein. Hein, la cigogne, là. Parce que, dis donc, c'est pas une petite grippounette que vous nous avez fait, hein. Vous nous l'avez bien creusé, le trou de la sécu, hein, monsieur. Hein, parce que là, quand vous êtes arrivé, c'était tout en kit à l'intérieur. Là, on n'a pas compris. Hein. On a quand même, monsieur Frontini, retrouvé votre sphincter derrière vos mâchoires. On n'a pas compris. Hein. Si vous avez une petite gêne quand vous déglutissez, ben vous saurez ce que c'est. Au fond, monsieur Frontini, je ne sais pas si vous avez bien fait de vous réveiller, parce qu'ici, c'est la merde. Entre la surpopulation, le réchauffement climatique, la guerre en Ukraine, les gilets jaunes, Kim Jong-un, Donald Trump, le Covid, les animaux qui disparaissent, les djihadistes qui apparaissent. Enfin, attention, je dresse un portrait catastrophique, hein, y a quand même des choses bien. Hein. Bien. Alors, à la semaine prochaine, pour la chimio.

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1: Et on commence avec l'agence Manpower Intérim Le Mans Tertiaire qui recherche pour une société basée au Mans un opérateur ou une opératrice de saisie pour une très longue mission, 35 heures hebdomadaires. Vous assurez la saisie et la mise à jour d'informations clés dans les outils internes. Vous contrôlerez la fiabilité et la cohérence des données pour garantir leur exactitude. Vous détecterez, analyserez et corrigerez les anomalies avec rigueur. Vous organiserez et classerez les documents physiques ou numériques. Vous respecterez les délais de traitement et les procédures internes. Vous veillerez également à la confidentialité des informations traitées. Une expérience de 1 an est demandée. Vous devez avoir au minimum un niveau de bac en secrétariat. Si cette offre vous intéresse, vous contactez Manpower Intérim Le Mans Tertiaire. Numéro de l'offre France Travail 214 KTNL. Le magasin Smith Toys de La Chapelle-Saint-Aubin est actuellement à la recherche d'un équipier polyvalent, homme ou femme, pour un contrat à durée déterminée de 2 mois, 35 heures hebdomadaires. C'est pour travailler jusqu'au 20 décembre. Le magasin propose 2 rythmes de travail différents selon vos disponibilités. Vous pourrez travailler de 7h à 15h pour approvisionner le magasin ou alors travailler de midi à 20h pour vous occuper de la gestion et de l'expérience clientèle. Les débutants sont acceptés. Si vous êtes intéressé, vous contactez Jérôme Autier du magasin Smith Toys de La Chapelle-Saint-Aubin. Numéro de l'offre France Travail 214 KDSJ. Randstad In-House, agence hébergée directement sur les sites de production de ses clients, recherche du côté de Allon des assembleurs monteurs hommes ou femmes pour des missions de 6 mois, 37 heures hebdomadaires. C'est pour travailler dans une entreprise de production automobile. Vous approvisionnerez les lignes en effectuant les chargements et déchargements de pièces. Vous procéderez au réglage et paramétrage des machines, y compris le changement des outils selon les besoins de production. Vous effectuerez un contrôle qualité rigoureux pour garantir la conformité des produits et vous assurez la maintenance préventive et le rapport précis des données de production pour garantir la continuité des opérations. Vous travaillerez en 2-8, une expérience de 6 mois est demandée. Si cette offre vous intéresse, vous contactez Ophélie Martineau de l'agence Randstad, numéro de l'offre France Travail 214 KZNX. La mairie de Savigny-l'Évêque recherche un agent d'entretien des locaux homme ou femme pour un contrat à durée déterminée de 17h30 hebdomadaire. Vous serez chargé de maintenir la propreté des locaux administratifs, techniques ou spécialisés de la ville de Savigny-l'Évêque. Vous occuperez du dépoussiérage des surfaces, vous trierez et évacuerez les déchets courants, vous aérerez les espaces, approvisionnerez les différents distributeurs de savon et d'essuie-mains, vous assurez la sécurité des utilisateurs des locaux, vous assurez également la gestion de l'approvisionnement en matériel et en produits, vous nettoierez et rangez et maintiendrez en état le matériel à la fin des opérations. Les débutants sont acceptés. Si cette offre vous intéresse, vous contactez Flavie Cerdeau à la mairie de Savigny-l'Évêque. Numéro de l'offre France Travail 214 KWCC. Et enfin, du côté de Val-de-la-Hune, on recherche un agent d'entreposage 2 pour une mission de 6 mois. Vous serez amené à travailler à différents endroits dans l'usine, à l'incubation, à l'éclosion, au traitement. Vous occuperez également du nettoyage et de la désinfection des locaux et du matériel. Une première expérience dans le secteur agroalimentaire ou en environnement sensible serait un plus, mais ce n'est pas obligatoire. Une formation complète en interne est assurée par le couvoir. Les débutants sont acceptés. Si vous êtes intéressé par cette offre, vous contactez le groupe Partenaire Intérim. Numéro de l'offre France Travail 214 KFBX.
2: Si l'une de ces offres vous intéresse, contactez France Travail sur son site internet francetravail.fr.
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3: Bonjour, vous débutez bien votre semaine sur Ornithorynque. Voici C'est pas trop tôt, votre émission différente et puis debout. Nous sommes ensemble jusqu'à 9h. Tout de suite, votre horoscope du jour avec Nathalie et Lionel.
4: Bonjour à tous, nous fêtons Venceslas. Alors, serez-vous galvanisé par les planètes ?
5: Bélier, l'influence bénéfique de Jupiter peut vous rendre chanceux.
4: Taureau, nos stress, si ce n'est pas le cas, c'est la devise que vous devez adopter pour affronter cette journée.
5: Les Gémeaux, on a confiance en vous, vous serez pleinement satisfait de la belle énergie qui règne.
4: Cancer, vous bénéficiez d'une bonne intuition, écoutez votre petite voix intérieure, elle est parfois de bons conseils.
5: Les Lions, vous êtes en ce moment envahis par le stress, et si vous étiez un peu plus cool, ce ne serait pas une mauvaise chose pour vous, les Lions.
4: Vierge, si vous étiez dans la attente d'une réponse, celle-ci pourrait bien s'avérer comme positive.

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1: Voici le groupe The Transatlantics avec le titre Dreammaker.

0: vous soyez originaire ou non de la Sarthe, il est fort à parier que vous allez faire des découvertes en écoutant Sartoisement Vôtre, une rubrique préparée et présentée par Yves.
1: Bonjour. Aujourd'hui, nos pas nous mènent en Saônois, à l'orée de la vaste forêt de Persaigne, canton de Mamers. Mais je vous avoue de suite, cette balade est presque archéologique, car il vous faudra retrouver les limites de la commune dont je vous évoque le nom, Saint-Rémy-du-Plain, commune de Saint-Rémy-du-Val. Car voici donc, pour plus ample explication, Saint-Rémy-du-Plain n'existe plus que dans les registres administratifs, marié en 1965 avec Le Val, également dénommé Valpineau, autrefois Notre-Dame-du-Val. Alors, sortez votre panoplie d'enquêteurs, votre meilleur plan actuel pour le coupler aux données géophysiques du XXe siècle. Chaussez vos meilleurs escarpins, ou plutôt chaussures de randonnée, et partez à la découverte de Saint-Rémy-du-Plain et ainsi essayez de déterminer ses limites et bâtiments emblématiques. Néanmoins, situé au sud-est du Val Pineau, Saint-Rémy-du-Plain est bordé par Notre-Dame-du-Val, Neuchâtel-en-Saônois, Villaines-la-Carrelle et Vezeau. Pour le plaisir de visiter et commencer à délimiter le territoire de l'ancienne commune de Saint-Rémy-du-Plain, en lien avec la vie sociale, un lieu qui créait du lien, le lavoir de Saint-Rémy-du-Plain. Repérez également la motte féodale de Lurçon. De plus, nous marchons sur les pas de l'élasmosaure de Saint-Rémy-du-Val. Le squelette relativement complet de ce reptile prédateur marin d'environ 3,50 m, 4 m, un plésiosaure adulte du groupe des élasmosaures, a été découvert au 19e siècle lors des travaux de réaménagement de la route entre Mamers et Fresnay-sur-Sarthe, signalé par le géologue Jacques Triget, 1801-1867, lors de la séance du 15 février 1864 de la Société géologique de France. L'ingénieur en chef Étienne-Jacques-Charles de Capella, 1806-1896, qui supervisait les travaux, prit les dispositions nécessaires pour conserver ce spécimen unique et assura son dépôt au musée du Mans, ancien nom du musée vert, le musée d'histoire naturelle de la ville du Mans. Le squelette a été mis au jour dans des roches appartenant à l'étage aaléen du Jurassique. Daté de 175 millions d'années, correspondant dans la région de Mamers à un milieu marin de faible profondeur, proche du littoral de l'époque. L'élasmosaure de Saint-Rémy-du-Val est, à ce jour, le deuxième plésiosaure le plus complet de France. Reconstitution à taille réelle réalisée en 2006 par l'équipe du Musée Vert, exposée avec le squelette dans la salle Jurassique Sarthe. Fin de cette balade à Saint-Rémy-du-Plain, ancienne commune de Saint-Rémy-du-Val. Mais nous nous retrouvons très vite pour une nouvelle déambulation sartoise. À bientôt, et Sartoisement Vôtre.
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2: Bonjour à tous. Une victoire historique et une étape majeure avant la présidentielle pour Marine Le Pen. Le Rassemblement National est en mesure de créer un groupe au Sénat pour la toute première fois de son histoire après les élections sénatoriales hier. Le parti a obtenu au moins 14 sièges alors que 178 des 348 étaient renouvelés. La France Insoumise entre au Sénat pour la première fois également avec l'élection de Gabriel Amar dans le Rhône. La droite reste majoritaire au Palais du Luxembourg. Les victimes saluent une écoute profonde du pape. Léon XIV a consacré une partie de sa journée d'hier à Lourdes à la lutte contre les violences sexuelles dans l'église. Le souverain pontife est attendu ce matin à Metz, dernière étape de son séjour en France, avec un programme assez riche encore une fois. Il doit notamment prononcer un discours sur l'Europe en fin de matinée avant de déambuler en papa mobile dans les rues de Metz jusqu'à la cathédrale Saint-Étienne. Dans l'actualité également, il a été mis en examen hier pour homicide sur conjoint et placé en détention provisoire. Un homme d'une trentaine d'années est accusé du meurtre de sa compagne dans le Cher. Il a été interpellé vendredi dernier après 5 jours de cavale. Son casier judiciaire porte mention de 9 condamnations, dont 3 pour des violences conjugales. Peut-être des avancées au Moyen-Orient. Donald Trump dit s'attendre à une reprise des discussions avec l'Iran dans la semaine. Alors que la dernière proposition de Téhéran a été rejetée par Washington, Donald Trump reste opposé aux conditions posées par l'Iran. Le sport avec du cyclisme déjà et cette déception pour Paul Seixas. Victime de crampes, le jeune Français a terminé 15e seulement de la course des championnats du monde hier à Montréal. C'est l'Américain Brandon McNulty qui a surpris tout le monde et qui est allé décrocher son premier maillot arc-en-ciel de champion du monde. Et puis en foot, on devrait avoir le droit à quelques changements par rapport à vendredi en Turquie. L'équipe de France est en Belgique ce soir pour son deuxième match de Ligue des Nations. Coup d'envoi de cette rencontre à 20h45. Voilà pour l'info, très bonne journée à tous.
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0: 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Voici la rubrique emploi préparée par Teddy. Pour toute demande d'informations relatives aux offres proposées, vous pouvez nous contacter au 09 82 42 55 65 ou par mail à contact@ornithorynque.net.
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2: Et on commence avec l'agence Manpower Intérim, le Mans Tertiaire, qui recherche pour une société basée au Mans un opérateur ou une opératrice de saisie pour une très longue mission, 35 heures hebdomadaires. Vous assurez la saisie et la mise à jour d'informations clés dans les outils internes. Vous contrôlerez la fiabilité et la cohérence des données pour garantir leur exactitude. Vous détecterez, analyserez et corrigerez les anomalies avec rigueur. Vous organiserez et classerez les documents physiques ou numériques. Vous respecterez les délais de traitement et les procédures internes. Vous veillerez également à la confidentialité des informations traitées. Une expérience de 1 an est demandée. Vous devez avoir au minimum un niveau de bac en secrétariat. Si cette offre vous intéresse, vous contactez Manpower Intérim Le Mans Tertiaire, numéro de l'offre France Travail, 214 KTNL. Le magasin Smith Toys de La Chapelle-Saint-Aubin est actuellement à la recherche d'un équipier polyvalent, homme ou femme, pour un contrat à durée déterminée de 2 mois, 35 heures hebdomadaires. C'est pour travailler jusqu'au 20 décembre. Le magasin propose 2 rythmes de travail différents selon vos disponibilités. Vous pourrez travailler de 7h à 15h pour approvisionner le magasin, ou alors travailler de midi à 20h pour vous occuper de la gestion et de l'expérience clientèle. Les débutants sont acceptés. Si vous êtes intéressé, vous contactez Jérôme Autier du magasin Smith Toys de La Chapelle-Saint-Aubin, numéro de l'offre France Travail, 214 KDSJ. Randstad In-House, agence hébergée directement sur les sites de production de ses clients, recherche du côté de Hallon des assembleurs monteurs hommes ou femmes pour des missions de 6 mois, 37 heures hebdomadaires. C'est pour travailler dans une entreprise de production automobile. Vous approvisionnerez les lignes en effectuant les chargements et déchargements de pièces. Vous procéderez au réglage et paramétrage des machines, y compris le changement des outils selon les besoins de production. Vous effectuerez un contrôle qualité rigoureux pour garantir la conformité des produits et vous assurez la maintenance préventive et le rapport précis des données de production pour garantir la continuité des opérations. Vous travaillerez en 2-8, une expérience de 6 mois est demandée. Si cette offre vous intéresse, vous contactez Ophélie Martineau de l'agence Randstad, numéro de l'offre France Travail, 214 KZNX. La mairie de Savigny-l'Évêque recherche un agent d'entretien des locaux homme ou femme pour un contrat à durée déterminée de 17h30 hebdomadaire. Vous serez chargé de maintenir la propreté des locaux administratifs, techniques ou spécialisés de la ville de Savigny-l'Évêque. Vous occuperez du dépoussiérage des surfaces, vous trierez et évacuerez les déchets courants, vous aérerez les espaces, approvisionnerez les différents distributeurs de savon et d'essuie-mains, vous assurez la sécurité des utilisateurs des locaux, vous assurez également la gestion de l'approvisionnement en matériel et en produits, vous nettoierez et rangez et maintiendrez en état le matériel à la fin des opérations. Les débutants sont acceptés. Si cette offre vous intéresse, vous contactez Flavie Cerdeau à la mairie de Savigny-l'Évêque. Numéro de l'offre France Travail, 214 KWCC. Et enfin, du côté de Val-de-la-Une, on recherche un agent d'entreposage 2 pour une mission de 6 mois. Vous serez amené à travailler à différents endroits dans l'usine, à l'incubation, à l'éclosion, au traitement. Vous occuperez également du nettoyage et de la désinfection des locaux et du matériel. Une première expérience dans le secteur agroalimentaire ou en environnement sensible serait un plus, mais ce n'est pas obligatoire. Une formation complète en interne est assurée par le couvoir. Les débutants sont acceptés. Si vous êtes intéressé par cette offre, vous contactez le groupe Partenaire Intérim. Numéro de l'offre France Travail, 214 KFBX.
3: Si l'une de ces offres vous intéresse, contactez France Travail sur son site internet francetravail.fr.

0: Merci d'écouter les programmes d'Ornithorynque. C'est l'heure de la rubrique qui va vous mettre en forme avant d'affronter cette nouvelle journée. Écoutons ensemble, tous en forme, une rubrique préparée et présentée par Nathalie.
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2: Quelques idées reçues sur le café. L'expresso contient plus de caféine qu'un café classique. Eh bien, c'est faux. C'est un cliché qui a la vie dure. Un expresso plus noir et fort en goût qu'un café long serait plus chargé en caféine. Pourtant, eh bien, c'est tout le contraire. La caféine étant soluble, plus il y a d'eau, plus le café va être puissant. De plus, les machines à expresso, elles, réduisent considérablement le temps d'infusion, limitant ainsi la teneur en caféine. Donc, si on veut limiter sa consommation de caféine, le mieux est d'opter pour un petit noir serré que pour un café allongé dilué dans un grand mug. La caféine rend dépendant, c'est faux. Rien ne prouve scientifiquement que l'arrêt de la consommation provoque un syndrome de manque. Le café est bon pour la santé, vrai et faux. S'il est vrai que l'abus de café peut avoir une incidence sur la tension artérielle et le rythme cardiaque, risque de palpitations, migraines, sa consommation, avec modération, présenterait certains effets bénéfiques. La consommation de café réduirait l'incidence de la maladie de Parkinson, diabète et Alzheimer chez les consommateurs réguliers. Le risque de développer la maladie serait réduit d'un facteur. Selon certaines études, les antioxydants présents dans le café pourraient agir comme un anti-âge en ralentissant les dégradations cellulaires inhérentes à la vieillesse. En revanche, pour les femmes enceintes, une consommation excessive de café peut entraîner des retards de développement chez le fœtus, prématuré, poids réduit à la naissance. Il ne faut pas boire de café après 17 heures, vrai et faux. L'impact de la caféine sur le sommeil n'a jamais été démontré. La durée de son action est difficile à mesurer. Une personne qui boit du café occasionnellement sera beaucoup plus impactée que quelqu'un qui boit 4 tasses par jour, par exemple. Enfin, le déca vraiment sans caféine, c'est faux. Attention tout de même à ne pas boire trop de tasses. Car, malgré son nom, le décaféiné possède toujours de la caféine. Il reste en effet entre 8,6 et 13,9 mg de caféine par tasse. À titre de comparaison, dans un café classique, le taux de caféine se situe entre 95 et 200 mg.
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0: C'est pas trop tôt vous propose à présent de découvrir les dernières informations nationales et internationales ainsi que les prévisions météorologiques.
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2: Bonjour, bonjour à tous. Ça va bouger un peu au Palais du Luxembourg après les élections sénatoriales. Hier, le Rassemblement National aura un groupe au Sénat pour la toute première fois. Arrivée historique des Insoumis également. Dernier jour en France pour le pape Léon XIV, il est à Metz aujourd'hui. Et puis, grosse déception pour Paul Sexas aux Mondiaux de cyclisme. La droite conserve la majorité, mais ça bouge au Sénat. 178 des 348 sièges étaient remis en jeu hier à la Chambre haute. Un scrutin qui passionne peu le grand public bien souvent, mais les résultats cette année sont peut-être à regarder de plus près à quelques mois de la présidentielle maintenant, car il y a deux faits inédits notables, Louis Crépeau.
3: Et oui, pour la première fois, le Rassemblement National aura un groupe à la Chambre haute. Marine Le Pen salue une victoire historique et une étape majeure à quelques mois de la présidentielle. Le RN a obtenu au moins 14 sièges, il lui en fallait 10 pour former un groupe politique. À noter aussi que la France Insoumise entre au Sénat pour la première fois avec l'élection de Gabriel Amar dans le Rhône. LFI a également revendiqué la victoire d'un deuxième sénateur, celle du divers gauche Marc Perret en Haute-Garonne. De manière plus générale, la droite, le centre et le Parti Socialiste restent les trois forces principales du Sénat après ce scrutin.
2: Et de son côté, le président du Sénat, Gérard Larcher, dit prendre acte de la création à venir d'un groupe du Rassemblement National. Il promet de permettre à chaque groupe d'exercer pleinement ses droits. Du côté de l'Assemblée Nationale, les députés vont retrouver l'hémicycle cette semaine. Grande rentrée jeudi, la toute dernière avant la présidentielle. Les élus devraient commencer à examiner le budget à partir du 13 octobre. Ils commenceront par la proposition de loi intégrale contre les violences sexistes et sexuelles. Le parquet national financier va-t-il demander l'inéligibilité immédiate de Rachida Dati? C'est la grande question de la dernière journée aujourd'hui du procès pour corruption et trafic d'influence de l'ex-garde des Sceaux. La justice lui reproche d'avoir perçu 900 000 euros de la part d'une filiale de l'Alliance Renault-Nissan pour des missions conseil pas réellement fournies alors qu'elle était députée européenne. C'est l'ultime étape de son voyage en France, le pape est en Moselle aujourd'hui, plus précisément à Metz. Ils sont plus de 60 000 fidèles à attendre le souverain pontife pour cette dernière journée qui s'annonce historique. D'autant plus que Léon XIV n'a pas choisi cette ville par hasard, Samuel Wagon.
4: Oui, et si le pape a choisi Metz, c'est parce que la ville incarne d'abord la réconciliation. Autrefois déchirée par les guerres franco-allemandes, la Moselle est devenue le symbole d'une Europe unie. C'est justement le message que veut faire passer Léon XIV. Le souverain pontife doit arriver aux alentours de 9h30 pour participer d'abord à une rencontre interreligieuse au centre des congrès. Le pape va ensuite livrer un grand discours sur l'Europe à 11h. Et dans le contexte géopolitique actuel, le message promet d'être fort. Léon XIV y prônera la paix et la fraternité. Enfin, il terminera son marathon au milieu d'après-midi par une messe très attendue dans la majestueuse cathédrale Saint-Étienne.
2: Emmanuel Macron devrait finalement être présent pour ce dernier rendez-vous avant le départ du pape. Notez aussi qu'hier, Léon XIV a consacré une partie de sa journée à la lutte contre les violences sexuelles dans l'église lors de son passage à Lourdes. C'est aujourd'hui la journée internationale pour le droit à l'avortement. Des manifestations sont prévues un peu partout en France, comme à Paris en fin de journée. Plusieurs associations, comme le Planning Familial, ont interpellé le pape ces derniers jours sur les positions portées par l'Église catholique concernant la contraception et l'avortement. Il a été mis en examen hier pour homicide sur conjoint et placé en détention provisoire. Un homme d'une trentaine d'années est accusé du meurtre de sa compagne dans le Cher. Il a été interpellé vendredi dernier après 5 jours de cavale. Peut-être des avancées au Moyen-Orient. Donald Trump dit s'attendre à une reprise des discussions avec l'Iran dans la semaine, alors que la dernière proposition de Téhéran a été rejetée par Washington. Donald Trump reste opposé aux conditions posées par l'Iran. Le sport avec du cyclisme d'abord et la douche froide pour Paul Sexas et les Bleus. Le leader de l'équipe de France a terminé seulement 15e de la course en ligne des championnats du monde hier à Montréal. Le jeune Français a été victime de crampes et c'est finalement l'Américain Brandon McNulty qui a réussi à piéger tous les favoris. Une très grosse déception pour Paul Sexas, très cash sur sa course, écoutez.
5: C'est une honte ce que j'ai fait aujourd'hui, tremper comme ça, c'est une erreur de gamin et jamais crampé de ma vie sur le vélo, voilà. Aujourd'hui, je fais une erreur qui part et je suis extrêmement déçu, forcément pour moi parce que c'est ce que je mérite, mais pour toute la France, pour toute l'équipe qui sont fait un boulot incroyable et qui méritent pas un leader tel que moi. Ça doit être l'hydratation. Je sais pas honnêtement, c'est... J'ai sous-estimé peut-être la manière dont je suis sur le vélo. C'est dur d'être réconforté actuellement. Il va me falloir un peu de temps pour digérer ça, je pense.
2: La France qui termine seulement 10e au tableau des médailles. Et puis on retrouve déjà l'équipe de France de foot. Ce soir, après la victoire contre la Turquie, vendredi, les Bleus de Zinedine Zidane affrontent la Belgique en Ligue des Nations. Voilà pour l'info, très bon début de semaine.

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4: Écoutez, voici une nouveauté.
5: Synthèse. Alors d'abord, pardon des questions, pourquoi c'est pas ta voix? Ou alors est-ce que c'est ta voix trafiquée?
6: Mais pardon, mais je comprends pas
5: le concept.
6: Le concept.
5: Ah ben on va demander à l'artiste le concept.
6: Le concept.
5: On va demander à l'artiste.
6: Parce qu'elle parle d'elle, là.
5: Oui.
6: Voilà. Voilà. Je suis interrogatif.
5: Parfait. On t'embrasse très fort.
7: Moi, je suis comédienne ou actrice. Enfin, je sais pas, j'ai jamais vraiment compris la différence. Et c'est vrai qu'au départ, c'était pas évident de comprendre pourquoi j'avais cette voix d'homme. Puis moi, dans l'absolu, j'ai toujours voulu être un garçon pour pouvoir être forte. Enfin, fort, parce qu'une fille, c'est fra. Alors, quoi, je m'embarque, là. Bon, la vérité, c'est qu'il n'y a pas de concept. Hein. Sinon, ça serait appelé concept et pas synthèse. Moi, ce que je voulais, c'était faire de la musique, tout simplement. En tapant sur des cordes avec des marteaux. Et en fait, c'est parti dans tous les sens.
8: Avec plein de gens qui donnent leur avis et qui ont raison. Enfin, c'est ce qu'ils disent. J'ai appris un truc. Écouter ma voix. Pour dire ce que je pense, ce que je veux faire. Ça a toujours été un problème pour moi. Devant mes collègues de travail. Devant ma mère. Devant mon chien même. Enfin, ma chienne. Pour le coup, là, il n'y a pas eu de problème. Incroyable. Les doutes sont toujours bien là, ça au moins, c'est constant. Mais au moins, ma musique, maintenant, elle est là. Partagée. Parce que la musique, c'est du partage, non? Moi, j'ai envie de dire merci quand j'écoute de la musique qui me touche. Je vous rappelle que ma mère, elle pourrait presque en mourir. Elle disait aussi, si tu veux rendre grâce à ce qui t'a été donné, commence par t'aimer. Ok, maman. On va commencer par s'aimer.

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2: Bonjour. Aujourd'hui, nos pas nous mènent en Saônois, à l'orée de la vaste forêt de Persaigne, canton de Mamers. Mais je vous avoue de suite, cette balade est presque archéologique, car il vous faudra retrouver les limites de la commune dont je vous évoque le nom. Saint-Rémy-du-Plain, commune de Saint-Rémy-du-Val. Car voici donc, pour plus ample explication, Saint-Rémy-du-Plain n'existe plus que dans les registres administratifs, marié en 1965 avec Le Val, également dénommé Valpino, autrefois Notre-Dame-du-Val. Alors, sortez votre panoplie d'enquêteurs, votre meilleur plan actuel pour le coupler aux données géophysiques du XXe siècle. Chaussez vos meilleurs escarpins, ou plutôt chaussures de randonnée, et partez à la découverte de Saint-Rémy-du-Plain et ainsi essayez de déterminer ses limites et bâtiments emblématiques. Néanmoins, situé au sud-est du Val Pino, Saint-Rémy-du-Plain est bordé par Notre-Dame-du-Val, Neuchâtel-en-Saônois, Villaines-la-Carrelle et Vezeau. Pour le plaisir de visiter et commencer à délimiter le territoire de l'ancienne commune de Saint-Rémy-du-Plain, en lien avec la vie sociale, un lieu qui créait du lien, le lavoir de Saint-Rémy-du-Plain. Repérez également la motte féodale de Lurçon. De plus, nous marchons sur les pas de l'élasmosaure de Saint-Rémy-du-Val. Le squelette relativement complet de ce reptile prédateur marin d'environ 3,50 m, 4 m, un plésiosaure adulte du groupe des élasmosaures, a été découvert au 19e siècle lors des travaux de réaménagement de la route entre Mamers et Fresnay-sur-Sarthe, signalé par le géologue Jacques Triget, 1801-1867, lors de la séance du 15 février 1864 de la Société géologique de France. L'ingénieur en chef Étienne-Jacques-Charles de Capella, 1806-1896, qui supervisait les travaux, prit les dispositions nécessaires pour conserver ce spécimen unique et assura son dépôt au musée du Mans, ancien nom du musée vert, le musée d'histoire naturelle de la ville du Mans. Le squelette a été mis au jour dans des roches appartenant à l'étage aaléen du Jurassique. Daté de 175 millions d'années, correspondant dans la région de Mamers à un milieu marin de faible profondeur, proche du littoral de l'époque. L'élasmosaure de Saint-Rémy-du-Val est, à ce jour, le deuxième plésiosaure le plus complet de France. Reconstitution à taille réelle réalisée en 2006 par l'équipe du Musée Vert, exposée avec le squelette dans la salle Jurassique Sarthe. Fin de cette balade à Saint-Rémy-du-Plain, ancienne commune de Saint-Rémy-du-Val. Mais nous nous retrouvons très vite pour une nouvelle déambulation sartoise. À bientôt et sartoisement vôtre.

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1: Bonjour à tous. Du changement au Sénat, même si la droite conserve la majorité. 178 des 348 sièges étaient remis en jeu hier à la Chambre haute. Un scrutin qui passionne peu le grand public bien souvent, mais les résultats cette année sont peut-être à regarder de plus près à quelques mois de la présidentielle maintenant, car il y a de faits inédits notables. Louis Crépeau.
2: Et oui, pour la première fois, le Rassemblement national aura un groupe à la Chambre haute. Marine Le Pen salue une victoire historique et une étape majeure à quelques mois de la présidentielle. L'URN a obtenu au moins 14 sièges. Il lui en fallait 10 pour former un groupe politique. À noter aussi que la France insoumise entre au Sénat pour la première fois avec l'élection de Gabriel Amar dans le Rhône. LFI a également revendiqué la victoire d'un deuxième sénateur, celle du divers gauche Marc Perret en Haute-Garonne. De manière plus générale, la droite, le centre et le Parti Socialiste restent les trois forces principales du Sénat après ce scrutin.
1: Et le président du Sénat, Gérard Larcher, dit prendre acte de la création à venir d'un groupe du Rassemblement national du côté de l'Assemblée. Les députés vont retrouver l'hémicycle cette semaine. Grande rentrée jeudi, la toute dernière avant la présidentielle. Les élus devraient commencer à examiner le budget à partir du 13 octobre. Le parquet national financier va-t-il demander l'inéligibilité immédiate de Rachida Dati? C'est la grande question de la dernière journée aujourd'hui du procès pour corruption et trafic d'influence de l'ex-garde des Sceaux. La justice lui reproche d'avoir perçu 900 000 euros de la part d'une filiale de l'Alliance Renault-Nissan pour des missions de conseil pas réellement fournies alors qu'elle était députée européenne. Dernier jour en France pour le pape Léon XIV, ultime journée à Metz. Le souverain pontife doit atterrir un peu après 9h ce matin. Emmanuel Macron assistera finalement à la toute dernière messe cet après-midi. Et puis en foot, on retrouve déjà l'équipe de France ce soir après la courte victoire contre la Turquie vendredi. Les Bleus de Zinedine Zidane affrontent la Belgique en Ligue des Nations, coup d'envoi à 20h45. Voilà pour l'actu, très belle journée à tous.
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1: Nous poursuivons ensemble ce début de matinée du lundi sur la FM ou le DAB+. Les rubriques de C'est pas trop tôt vous accompagnent tous les matins du lundi au dimanche de 6h45 à 9h depuis nos studios de Bouloir. Voici maintenant la rubrique emploi proposée et préparée par Teddy.
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3: Et on commence avec l'agence Manpower Intérim Le Mans Tertiaire qui recherche pour une société basée au Mans un opérateur ou une opératrice de saisie pour une très longue mission, 35 heures hebdomadaires. Vous assurez la saisie et la mise à jour d'informations clés dans les outils internes. Vous contrôlerez la fiabilité et la cohérence des données pour garantir leur exactitude. Vous détecterez, analyserez et corrigerez les anomalies avec rigueur. Vous organiserez et classerez les documents physiques ou numériques. Vous respecterez les délais de traitement et les procédures internes. Vous veillerez également à la confidentialité des informations traitées. Une expérience de 1 an est demandée. Vous devez avoir au minimum un niveau de bac en secrétariat. Si cette offre vous intéresse, vous contactez Manpower Intérim Le Mans Tertiaire. Numéro de l'offre France Travail 214 KTNL. Le magasin Smith Toys de La Chapelle-Saint-Aubin est actuellement à la recherche d'un équipier polyvalent, homme ou femme, pour un contrat à durée déterminée de 2 mois, 35 heures hebdomadaires. C'est pour travailler jusqu'au 20 décembre. Le magasin propose 2 rythmes de travail différents selon vos disponibilités. Vous pourrez travailler de 7h à 15h pour approvisionner le magasin ou alors travailler de midi à 20h pour vous occuper de la gestion et de l'expérience clientèle. Les débutants sont acceptés. Si vous êtes intéressé, vous contactez Jérôme Autier du magasin Smith Toys de La Chapelle-Saint-Aubin. Numéro de l'offre France Travail 214 KDSJ. Randstad In-House, agence hébergée directement sur les sites de production de ses clients, recherche du côté de Allon des assembleurs monteurs hommes ou femmes pour des missions de 6 mois, 37 heures hebdomadaires. C'est pour travailler dans une entreprise de production automobile. Vous approvisionnerez les lignes en effectuant les chargements et déchargements de pièces. Vous procéderez au réglage et paramétrage des machines, y compris le changement des outils selon les besoins de production. Vous effectuerez un contrôle qualité rigoureux pour garantir la conformité des produits et vous assurez la maintenance préventive et le rapport précis des données de production pour garantir la continuité des opérations. Vous travaillerez en 2-8, une expérience de 6 mois est demandée. Si cette offre vous intéresse, vous contactez Ophélie Martineau de l'agence Randstad. Numéro de l'offre France Travail 214 KZNX. La mairie de Savigny-l'Évêque recherche un agent d'entretien des locaux homme ou femme pour un contrat à durée déterminée de 17h30 hebdomadaire. Vous serez chargé de maintenir la propreté des locaux administratifs, techniques ou spécialisés de la ville de Savigny-l'Évêque. Vous occuperez du dépoussiérage des surfaces, vous trierez et évacuerez les déchets courants, vous aérerez les espaces, approvisionnerez les différents distributeurs de savon et d'essuie-mains, vous assurez la sécurité des utilisateurs des locaux, vous assurez également la gestion de l'approvisionnement en matériel et en produits, vous nettoierez et rangez et maintiendrez en état le matériel à la fin des opérations. Les débutants sont acceptés. Si cette offre vous intéresse, vous contactez Flavie Cerdeau à la mairie de Savigny-l'Évêque. Numéro de l'offre France Travail 214 KWCC. Et enfin, du côté de Val-de-la-Hune, on recherche un agent d'entreposage 2 pour une mission de 6 mois. Vous serez amené à travailler à différents endroits dans l'usine, à l'incubation, à l'éclosion, au traitement. Vous occuperez également du nettoyage et de la désinfection des locaux et du matériel. Une première expérience dans le secteur agroalimentaire ou en environnement sensible serait un plus, mais ce n'est pas obligatoire. Une formation complète en interne est assurée par le couvoir. Les débutants sont acceptés. Si vous êtes intéressé par cette offre, vous contactez le groupe Partenaire Intérim. Numéro de l'offre France Travail 214 K. F B X.
0: Si l'une de ces offres vous intéresse, contactez France Travail sur son site internet francetravail.fr.

0: C'est pas trop tôt, se poursuit jusqu'à 9h. Voici Écran large, la rubrique 100% cinéma préparée et proposée par Patoche. Viendra ensuite une courte pause musicale au contenu aussi varié que celui que vous pouvez entendre dans Les oreilles qui trinquent avec Tonton Yves ou bien encore dans Backspin avec Cristobal et Thierry le vendredi de 22h à minuit.
1: L'actualité du cinéma, c'est sur Écran large. Salut à tous, bienvenue dans votre chronique cinéma pour tout savoir sur les films en sortie nationale ce mercredi 30 septembre. Yves est là pour m'accompagner comme toutes les semaines. Salut Yves.
2: Salut Patoche, bonjour tout le monde.
1: Ah oui, tu tiens le coup, c'est bien.
2: Comme quoi on arrive à tenir le coup face à Patoche.
1: En tout cas, deux films dans cette chronique, des thrillers et de l'épouvante. On va commencer avec un film américain, Verity, de Michael Showalter, avec Anna Taway, Dakota Johnson et Josh Hartnett. Le petit pitch, je t'écoute.
3: Lowen Ashleigh est une écrivaine solitaire. Peinant à vivre de son métier, elle accepte de devenir le prête-plume de l'autrice à succès, Verity Crawford, et s'installe dans sa propriété isolée des regards. En découvrant ce qui semble être les notes personnelles de Verity, la jeune Lowen se retrouve confrontée à des révélations troublantes et inquiétantes concernant Jeremy, le mari de Verity. Elle peine alors à distinguer la fiction de la réalité, la manipulation de l'attirance, le trouble de l'obsession.
1: Eh ben oui, assez compliqué tout ça. Quand même, pour éclairer nos auditeurs, la fameuse autrice Verity Crawford, on ne l'entend pas puisqu'elle est censée être dans un fauteuil roulant et complètement atone. Mmh. Et il se passe des petites choses un peu surprenantes dans cette bande-annonce. On va peut-être pas tout comprendre à l'écoute de cette bande, mais bon, on va se faire une petite idée. On écoute.
4: Je suis sûr que vous devez avoir quelques questions.
5: Pourquoi votre femme peut pas finir sa saga?
4: Vous voulez vraiment le savoir? Verity. Les médecins disent qu'elle ne marchera et ne parlera plus jamais. Et elle a dit que vous aviez une écriture brillante qui mériterait d'être connue. Vous êtes la seule à pouvoir l'aider.
5: Ses fans savent reconnaître son style. Ils sauront tout de suite que c'est quelqu'un.

0: Voici mes aveux. 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Sanglant. Et un petit peu terrifiant.
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0: Verity, c'est dans toutes vos salles à partir de ce mercredi 30 septembre. Bon, un film avec déjà deux bonnes actrices. Hein. Mmh. Là, il n'y a pas à dire. Il y en a une qui, effectivement, est muette quasiment pendant tout le film. Enfin, toute la bande-annonce, hein, je préfère le dire. Et puis, l'autre qui se retrouve devant un peu son idole. Mais bon, voilà, c'est une autrice qu'elle aime bien. Et se retrouver chez elle pour l'aider à écrire, puisqu'apparemment, elle est quand même très handicapée. C'est compliqué. Et face à son mari aussi, même si apparemment, elle a une attirance pour lui. À un moment donné, ça s'embrouille. Elle a une relation apparemment sexuelle avec son mari, mais d'un seul coup, il se change en femme. Enfin, j'ai pas tout compris sur les plans de cette bande-annonce, si c'est du rêve, si c'est de l'obsession, si c'est de la magie, on sait pas trop comment c'est abordé. Voilà, il y a plein de choses bizarres. Alors, c'est un film assez angoissant, hein, parce que effectivement, cette autrice, cette jeune femme enquête, elle surprend des choses, et de temps en temps, elle voit cette fameuse femme qui est soi-disant handicapée, qui peut pas bouger, eh bien, la regarder, la bouger, être debout. Donc, est-ce que c'est du pareil, du fantasme, de l'obsession, de l'hallucination, on ne sait pas tout. Donc, c'est assez compliqué dans cette bande-annonce. Peut-être que c'est plus clair en voyant le film.
1: Il y a vraiment tout le côté thriller, justement. Bon, Anna Tawai, qui joue justement le rôle de l'autrice principale, qui est devenue paraplégique et muette. On l'entend par flashback, justement, raconter un peu ce qu'elle estime être une vraie autrice, avec tout le côté maîtrise et tout ce qui va pour créer une bonne histoire. Il faut donc avoir un vécu et être capable de générer plein de sentiments, de sensations. Et là, c'est vrai que Dakota Johnson, qui arrive, la petite demoiselle, qui justement, on l'a appelée pour peut-être prendre la suite de l'écriture, même si on lui dit que les fans reconnaîtront s'il y a une différence, le style. Mais c'est à se demander, justement, il y a une prise de pouvoir de l'une sur l'autre, parce que justement, les hallucinations, est-ce qu'elle est tellement fascinée qu'elle se laisse emporter, qu'elle se laisse cannibaliser l'âme par rapport à ce qu'elle a découvert? C'est un bon thriller, je trouve.
0: Et puis le rôle du mari qui est aussi assez trouble, aussi, voilà. Donc il y a un bon thriller. En tout cas, pour se faire une vraie idée, je pense qu'il faut mieux voir le film, parce que la bande-annonce est assez compliquée. En tout cas, ça donne une ambiance, effectivement, de stress. Le deuxième film, c'est un film français, mais d'horreur et d'épouvante. Ah, c'est pas souvent.
1: Il y en a pas souvent, ouais.
0: Ça vient de plus en plus, on l'a déjà dit à ce micro. Et là, ça s'appelle Kraken, de Mohamed Chaban et Théo Jourdain-Rode, avec Alassane Diong, Manon Brèche, Guillaume Gouix. Bah, pour en savoir plus sur ce film, rien ne vaut le petit résumé. Je t'écoute, Yves.
2: Dans une cité, une tour abandonnée alimente les rumeurs. Alors que des disparitions étranges s'enchaînent, 5 jeunes n'ont plus le choix, y entrer à nouveau. Pris dans un piège mortel, ils vont bientôt comprendre que s'échapper leur sera impossible.
0: Ah, possible ou pas possible, en tout cas, ambiance, pareil, il manque quelquefois un peu de dialogue, puisqu'il y a des screams et tout ça, et de la musique, donc c'est normal pour les films d'horreur, mais on écoute quand même.
3: Ah, là on va faire une vidéo de ouf, gros, tu vas devenir une star. T'as déjà fait du théâtre, toi, un peu, comme ça, tu joues.
4: T'as vu, Marvin, moi je veux pas dans tes vidéos de schlag, je t'ai prévenu.
3: On est dans la cave de ma tour. Regardez, cette tour elle est vide depuis 3 ans. C'est quoi ça?
5: Et toi, c'est moi. Faut que tu m'aides là.
6: Qu'est-ce qu'il est parti foutre là-dedans, sérieusement?

0: maintenant.
1: Kraken, c'est dans toutes vos salles à partir de ce mercredi 30 septembre. Alors dans la distribution, j'ai lu un peu plus loin qu'il y avait deux rappeurs où c'était leur premier rôle au cinéma. Ils sont pas cités là directement dans le pitch et dans la distribution que je vous ai donnée, mais il s'agirait du rappeur Gazo et Lamano 1.9. Voilà, c'est juste pour l'anecdote. Oui. Si c'est leur premier rôle, c'est important de le souligner. Bon, un film effectivement d'horreur et d'épouvante, un huis clos dans cet immeuble, dans cette tour assez flippante, avec des gens qui se font attraper par quelque chose et qui disparaissent dans le noir. Forcément, il n'y a jamais d'électricité dans ces cas-là. Bon, c'est un peu du déjà-vu, évidemment, puisque ce genre de film où on est d'enfermement, où il y a un monstre qui va t'attaquer, on attend qu'une chose, c'est qu'il, de toute façon, il va les choper un par un. Et c'est ce qui se passe dans cette bande-annonce. Après, effectivement, l'ambiance est bien noire, le ton est juste, mais il n'y a rien de nouveau dans la planète horreur épouvante, quoi.
2: C'est ce que j'allais dire, pareil, il y a en quelque sorte tous les poncifs. On est dans... Là, c'est pas une maison isolée la nuit au milieu de nulle part. C'est une tour, mais sûrement dans la cité où habitent les jeunes.
1: Une tour abandonnée, quand même.
2: Ouais, une tour abandonnée. Donc, il y a le côté urbex qui est très présent chez les jeunes, justement, d'aller découvrir. Donc là, il y a un mystère. Mais bon, en même temps, il y en a quelques-uns. C'est un peu, on va dire, les forts du quartier. Donc, on a envie de montrer qu'on est des bonhommes. On va aller voir ce que c'est. Plus cette rumeur, ce mystère... Donc il y a l'envie d'aller découvrir ce que c'est. Mais après, justement, il y a tout ce qui va avec l'ambiance glauque, la mauvaise luminosité, parce que ça se passe la nuit. Certaines scènes qui sont filmées au portable avec justement la lampe torche. Donc forcément, ça crée tout le concept habituel. Mais ça fonctionne.
1: Ça marche.
2: Le principal, c'est ça. C'est qu'on sent la tension.
1: Voilà. Et puis un film d'horreur français, il n'y en a pas tant que ça
2: c'est
1: non plus.
2: C'est ça. C'est très, on va dire, à l'américaine, mais ça fonctionne.
1: Voilà pour les deux films que je voulais vous présenter. Deux films d'ambiance, en tout cas. Faites-vous votre avis en allant voir les bandes annonces. En tout cas, merci Yves.
2: Salut Patoche. Au revoir tout le monde.
1: Salut.

0: choisir.
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2: Une dose de rock. Salut à tous. À chaque jour, sa dose de rock sur Ornithorynque. Aujourd'hui, je vous propose Sick as Thieves par The Jam, un titre paru sur l'album Setting Suns.

Sick as Seed par The Jam. C'était votre dose de rock pour aujourd'hui sur le 90.2. Restez à l'écoute de nos programmes et surtout n'oubliez pas que le rock'n'roll est immortel. C'était une dose de rock.

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2: Dîner-concert au Saint-Éloi à Saint-Gervais-de-Vic le vendredi 2 octobre à partir de 19h30. Venez écouter le duo des hommes avec Philippe Boischaud et Jules Bourdeau. C'est de la chanson française. Dîner-concert sur réservation au 06 75 68 04 81. Et pensez au chapeau pour les artistes. Finale nationale de Tractocross. C'est le dimanche 4 octobre à Laigné-Saint-Gervais. Rendez-vous La Tremblay, route du Lude. Épreuve masculine et épreuve féminine. Vous pouvez aussi assister aux essais gratuits le samedi à 14h. Entrée 10 euros, tarif réduit sur Hello Asso. Gratuit pour les moins de 12 ans.
3: 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Avec exposition d'artisans et commerçants locaux, foire aux chevaux et diverses animations comme une démonstration des jeunes sapeurs-pompiers et une marche au profit d'Octobre Rose organisée par les seniors sportifs. 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Vous avez un événement à communiquer? Contactez

0: encore quelques minutes avant de clore ce premier C'est pas trop tôt de la semaine. Nathalie et Lionel vont vous présenter les prévisions de votre horoscope pour aujourd'hui. Il sera temps ensuite de découvrir un nouveau numéro de Au cœur de l'album, une rubrique présentée par Teddy, que vous retrouverez également dès 10h pour Teddy avec vous.
1: Bonjour à tous, nous fêtons Venceslas. Alors, serez-vous galvanisé par les planètes ?
2: Bélier, l'influence bénéfique de Jupiter peut vous rendre chanceux.
1: Taureau, nos stress, si ce n'est pas le cas, c'est la devise que vous devez adopter pour affronter cette journée.
2: Les Gémeaux, on a confiance en vous, vous serez pleinement satisfait de la belle énergie qui règne.
1: Cancer, vous bénéficiez d'une bonne intuition, écoutez votre petite voix intérieure, elle est parfois de bons conseils.
2: Les Lions, vous êtes en ce moment envahis par le stress, et si vous étiez un peu plus cool, ce ne serait pas une mauvaise chose pour vous, les Lions.
1: Vierge, si vous étiez dans la d'une réponse, celle-ci pourrait bien s'avérer comme positive.
2: Balance, tâchez de gérer prudemment votre budget.
1: Scorpion, ce que vous semez aujourd'hui est pour l'avenir et pour aussi durer dans le temps. Vous vous engagerez donc à fond dans vos initiatives.
2: Sagittaire, vous êtes face à une situation d'échec. Rassurez-vous, cette situation difficile semble constructive pour l'avenir.
1: Capricorne, une personne aura besoin de vous. Soyez donc à son écoute.
2: Verseau, vous pourriez faire une rencontre inoubliable.
1: Enfin, Poisson, pesez soigneusement chaque mot avant d'ouvrir la bouche pour parler. Bonne journée à tous. Demain, ce sera la Saint-Michel Gabriel.
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5: Salut à tous et bienvenue sur l'antenne de votre radio locale Ornithorynq. C'est l'heure de se retrouver pour Au cœur de l'album, la découverte musicale de la semaine. Et cette semaine, je vous propose de découvrir Lofay. Lofay, c'est l'une des voix qui a réussi à remettre le jazz et les sonorités classiques au cœur de la pop actuelle. Révélée avec son premier single From the Start, la chanteuse islandaise chinoise revient avec son troisième album A Matter of Night et qui est sorti l'été dernier. Un album qui parle d'amour, de vulnérabilité, mais aussi du temps qui passe et de cette envie de se dévoiler complètement. Lofay mélange dans cet album ses influences jazz et classiques avec une production plus moderne, notamment avec quelques featuring. A Matter of Time, c'est l'album de Lofay, l'album découverte de la semaine sur l'antenne de votre radio locale Ornithorynq. Chaque jour, découvrez un titre différent de cet album. Je vous propose tout de suite de découvrir Clockwork.

0: Vous venez d'écouter Lofay à l'instant sur l'antenne de votre radio locale Ornithorynque, un extrait de l'album A Matter of Time. Pour suivre son actualité, rendez-vous sur ses réseaux sociaux, notamment Instagram, TikTok et YouTube, ainsi que toutes les plateformes de streaming. C'était l'album découverte de la semaine dans votre rubrique Au cœur de l'album sur Ornithorynque.
1: Toutes les bonnes choses ont une fin et c'est pas trop tôt s'achève pour ce lundi. Dès 10h, vous retrouverez Teddy pour son émission Teddy avec vous sur Ornithorynque. Demain matin, tonton Yves vous accompagnera pour la matinale. Je profite de ces derniers instants pour vous rappeler nos programmes de la soirée. Retrouvez De la cave au grenier avec ce même tonton Yves entre 20h et 21h. Puis Marc de 21h à 22h pour Ornitho Jazz et enfin Jazzomania avec Stéphane. Quant à moi, je vous donne rendez-vous lundi prochain pour la matinale dès 6h45. Bonne journée et bonne semaine à l'écoute d'Ornithorynque. 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
3: Bonjour à tous. Dernier jour en France pour le pape Léon XIV. Ultime journée à Metz après un long week-end déjà à Paris et Lourdes. Le souverain pontife doit atterrir dans les prochaines minutes en Moselle avant de prononcer un discours sur l'Europe en fin de matinée. Hier, le pape a consacré une partie de sa journée à la lutte contre les violences sexuelles dans l'Église. C'est aujourd'hui la journée internationale pour le droit à l'avortement. Des manifestations sont prévues un peu partout en France, comme à Paris en fin d'après-midi. Plusieurs associations comme le planning familial ont interpellé le pape ces derniers jours sur les positions portées par l'Église catholique concernant la contraception et l'avortement. La droite conserve la majorité, mais ça bouge au Sénat. Pour la première fois, le Rassemblement national aura un groupe à la Chambre haute. Marine Le Pen salue une victoire historique et une étape majeure à quelques mois de la présidentielle. Le RN a obtenu au moins 14 sièges. À noter aussi que la France insoumise entre au Sénat pour la première fois avec l'élection de Gabriel Amar dans le Rhône. Bonne nouvelle sur les rails, la SNCF et la RATP prévoient peu de perturbations sur leur réseau pour la journée de grève de la fonction publique demain. Des prévisions plus précises sont attendues aujourd'hui. Javier Milei attendu en France à partir de demain. Le président argentin sera à Paris pour présider le forum d'affaires Argentina Week. Son voyage comprendra également une allocution jeudi à l'Organisation de coopération et de développement économique. Il doit aussi rencontrer Emmanuel Macron à l'Élysée le même jour. Ça bouge en Serbie. Le président Aleksandar Vučić démissionne. Il souhaite se présenter au poste de Premier ministre lors des élections législatives prévues en octobre. Un scrutin organisé après presque 2 ans de manifestations menées par des étudiants. Et puis en cyclisme, grosse déception pour Paul Sexas. Victime de crampes, le jeune Français a terminé 15e de la course en ligne des championnats du monde hier à Montréal au Canada. C'est l'Américain Brandon McNulty qui a surpris tout le monde et qui est allé décrocher son premier maillot arc-en-ciel de champion du monde. Voilà pour l'essentiel de l'actu. Très belle matinée à tous.

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1: Écoutez, voici une nouveauté.

0: 122-118 avant Jésus-Christ, la fondation de la province romaine de Narbonnaise. Les Celtes occupent la majeure partie de notre territoire. Excellents agriculteurs, ils font de la Gaule un pays riche et prospère. S'ils parlent la même langue et pratiquent la même religion, les 60 peuples gaulois sont pourtant divisés et se livrent des guerres interminables. La Gaule constitue donc pour Rome, la grande puissance de l'époque, un appât très attirant. En 154 avant Jésus-Christ, les Massiliotes sont attaqués par les Celto-Ligures. Aussitôt, ils appellent au secours Rome, leur allié. Les Romains répondent favorablement à l'appel des Massiliotes. Ils ont déjà conquis la plus grande partie de l'Espagne et voudraient bien relier ce territoire à l'Italie. Or, pour ce faire, il leur faut conquérir le sud de la Gaule. Les légions romaines écrasent les Celto-Ligures et donnent à Massilia le territoire situé entre Monaco et Antibes. De nouveau menacée en 125 avant Jésus-Christ, la cité grecque supplie une fois de plus son allié, Rome, d'intervenir. Cette fois, les Romains s'emparent pour leur compte d'un territoire qui s'étend jusqu'aux Pyrénées. En 122 avant Jésus-Christ, le consul romain Caius Sextus construit une place forte près des sources d'eau chaude qu'il nomme Aquae Sextiati, les eaux de Sextus, la future Aix-en-Provence. L'année suivante, le consul Dominitus Aenobarbus fait bâtir par ses soldats la voie dominicienne, première grande route qui relie l'Espagne à Aix par le littoral. En 118 avant Jésus-Christ, Rome décide de fonder à Narbonne, point stratégique, une colonie peuplée de 3000 Romains. La ville prend le nom de Colonia Narbo Martius et la cité devient la capitale de la première province romaine en Gaule, la Narbonnaise. Date à retenir, 122-118 avant Jésus-Christ, la fondation de la province romaine de Narbonnaise.
1: Voilà, c'est fini. À la prochaine fois.

0: Bonjour à toutes et à tous, bienvenue sur l'antenne de votre radio Ornithorin, qu'il est 10h, oui. Oh là là là là, mon Dieu.
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0: Un début de semaine qui s'annonce particulièrement bien. Oui, bon, si, je suis réveillé, hein, vous inquiétez pas. Mais je sais pas, j'avais envie de recommencer la matinée, peut-être de retourner au lit, je ne sais pas. Bon, comment ça va les amis? Très heureux de vous retrouver pour une nouvelle semaine sur l'antenne de votre radio locale Ornithorynque, 10h-11h. Votre émission Teddy avec vous, l'émission qui commence comme d'habitude avec les infos présentées aujourd'hui par Baptiste Berthelin. Bonjour Baptiste.
1: Bonjour à tous. Dernier jour en France pour le pape Léon XIV. Ultime journée à Metz après un long week-end déjà à Paris et Lourdes. Le souverain pontife doit atterrir dans les prochaines minutes en Moselle avant de prononcer un discours sur l'Europe en fin de matinée. Hier, le pape a consacré une partie de sa journée à la lutte contre les violences sexuelles dans l'Église. C'est aujourd'hui la journée internationale pour le droit à l'avortement. Des manifestations sont prévues un peu partout en France, comme à Paris en fin d'après-midi. Plusieurs associations, comme le planning familial, ont interpellé le pape ces derniers jours sur les positions portées par l'Église catholique concernant la contraception et l'avortement. La droite conserve la majorité, mais ça bouge au Sénat. Pour la première fois, le Rassemblement National aura un groupe à la Chambre haute. Marine Le Pen salue une victoire historique et une étape majeure à quelques mois de la présidentielle. Le RN a obtenu au moins 14 sièges. À noter aussi que la France insoumise entre au Sénat pour la première fois avec l'élection de Gabriel Amar dans le Rhône. Bonne nouvelle sur les rails, la SNCF et la RATP prévoient peu de perturbations sur leur réseau pour la journée de grève de la fonction publique demain. Des prévisions plus précises sont attendues aujourd'hui. Javier Milei attendu en France à partir de demain. Le président argentin sera à Paris pour présider le forum d'affaires Argentina Week. Son voyage comprendra également une allocution jeudi à l'Organisation de coopération et de développement économique. Il doit aussi rencontrer Emmanuel Macron à l'Élysée le même jour. Ça bouge en Serbie. Le président Aleksandar Vučić démissionne. Il souhaite se présenter au poste de Premier ministre lors des élections législatives prévues en octobre. Un scrutin organisé après presque 2 ans de manifestations menées par des étudiants. Et puis en cyclisme, grosse déception pour Paul Seixas. Victime de crampes, le jeune Français a terminé 15e de la course en ligne des championnats du monde hier à Montréal au Canada. C'est l'Américain Brandon McNulty qui a surpris tout le monde et qui est allé décrocher son premier maillot arc-en-ciel de champion du monde. Voilà pour l'essentiel de l'actu. Très belle matinée à tous.
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0: Merci Baptiste Berthelin. Tout à l'heure, 11h, on regarde ce que nous réserve la météo de ce lundi en Sarthe. C'est une matinée avec un ciel bien chargé sur l'ensemble département avec quelques averses parfois faibles. Les températures sont plutôt douces, autour de 16 à 18 degrés. Cet après-midi, le temps restera nuageux et humide avec encore quelques passages pluvieux. Mais les températures vont rester agréables pour la saison puisqu'on attend généralement jusqu'à 23 degrés au meilleur de la journée. En soirée, les pluies devraient progressivement s'éloigner, mais le ciel va rester nuageux. Le vent, quant à lui, sera faible à modéré, principalement dans les secteurs nord-est à est. Bref, une journée assez grise, changeante aujourd'hui dans le département, avec des températures encore douces. Allez, comme chaque jour, un petit retour en arrière. Nous sommes aujourd'hui le 28 septembre 2026, on recule de 16 ans. Et à cette époque, eh bien, il y en a une qui est arrivée au top des singles en France, Shakira avec le titre Waka Waka. Alors vous en souvenez forcément, c'était la chanson officielle de la Coupe du Monde en 2010, organisée en Afrique du Sud, et eh bien Shakira était numéro 1 avec ce titre, Waka Waka, un refrain efficace, des pas de danse merveilleux et surtout un des tubes de l'année 2010. Voici Shakira.

0: Il y a 16 ans, ce titre était numéro 1, Shakira Waka Waka, sur l'antenne de votre radio locale.
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0: Nous sommes aujourd'hui le lundi 28 septembre 2026 et on remonte le temps. Savoir ce qui s'est passé un 28 septembre, une date qui en France notamment a laissé quelques traces importantes dans notre histoire, et notamment en 1958, le 28 septembre, les Français ont été appelés aux urnes pour voter sur une nouvelle constitution. À l'époque, la 4e République traversait une grosse période de crise, notamment avec la guerre d'Algérie, et le résultat du vote va complètement changer la suite de l'histoire politique française. Près de 80% des votants disent oui. Le 28 septembre 1958, c'est donc la naissance de la 5e République, celle qu'on connaît encore aujourd'hui. Mais si on remonte encore un peu le temps, en direction le 28 septembre 1791, en pleine Révolution française, les Juifs de France obtiennent l'égalité des droits civiques. 3 ans plus tard, en 1794, une convention crée une école destinée à former des ingénieurs et des scientifiques. Cette école, bon oui, pourquoi pas, eh bien elle deviendra plus tard l'école polytechnique. Bah allez, on quitte la France maintenant, faire un petit tour dans le monde. 1806, 28 septembre 1066, Guillaume le Conquérant a débarqué en Angleterre. Quelques semaines plus tard, il remporte la bataille d'Hastings et deviendra roi de ce pays. Et puis, beaucoup plus près de nous, 1874, à Londres, plusieurs mouvements ouvriers européens se réunissent et créent l'Association Internationale des Travailleurs, qui sera ensuite appelée à la Première Internationale. Et puis pour terminer, un grand nom de chez nous, Louis Pasteur. Le 28 septembre 1895, le scientifique français Louis Pasteur meurt à l'âge de 72 ans. Il a notamment marqué l'histoire grâce à ses nombreux travaux sur les microbes, les vaccins et surtout la pasteurisation. Nous sommes aujourd'hui le 28 septembre 2026 et aujourd'hui, eh bien, on souhaite un bon anniversaire à la footballeuse Amandine Henry qui fête ses 37 ans aujourd'hui. Bon anniversaire à l'actrice et chanteuse Hilary Duff, 39 ans. Aujourd'hui également, on souhaite un bon anniversaire à Mr Sam, le youtubeur, fête ses 45 ans. Bon anniversaire aujourd'hui à Isabelle Bresse, l'animatrice, fête ses 54 ans. En ce 28 septembre, anniversaire à l'animatrice Emmanuelle Gaume, qu'on n'a pas retrouvée depuis un petit bout de temps à la télé. Hein. Elle fête ses 58 ans. Aujourd'hui, Mika Hakkinen, le pilote automobile, fête ses 58 ans également. Roche Dizem fête ses 61 ans. Bon anniversaire à Eric Ciotti, 61 ans également. Aujourd'hui, l'animateur Stéphane Marie fête ses 66 ans. Et puis aujourd'hui, on souhaite un bon anniversaire également à Mercotte. L'animatrice culinaire fête ses 84 ans. Et puis aujourd'hui, c'est également l'anniversaire de Nolwenn Leroy, celle qui avait gagné la 2e édition de la Star Academy. Ben, je vous propose de la retrouver tout de suite sur l'antenne de votre radio locale Ornithorynx avec son tout premier single lorsqu'elle est sortie de la Star Academy. C'était en 2003 et le titre s'appelle « Cassé ».

0: Nolwenn Leroy sur l'antenne de votre radio locale Ornithorin, qu'elle fête aujourd'hui ses 44 ans.
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0: Dans quelques minutes, nous parlerons du sport en Sarthe et plus précisément avec les équipes biluriennes de foot et de basket. Ça arrive dans un instant, mais pour l'instant, on reste dans notre département. Vous le savez, les élections sénatoriales ont livré leur verdict hier. 3 sièges étaient à pourvoir et au final, 2 sénateurs sortants sont réélus, tandis qu'un nouveau fait son entrée au Sénat. Le premier résultat à retenir, c'est celui du sénateur sortant Thierry Cozic. Le sénateur de divers gauche arrive largement en tête avec 473 voix, soit 30,75% des suffrages exprimés. Une nouvelle élection qui lui permet donc de conserver son siège pour le département. Derrière lui, avec 297 voix, Jean-Pierre Vogel, sénateur sortant divers droites, est également réélu avec 19,31% des sièges. Il y avait un scrutin avec 9 listes et le troisième siège, eh bien, il est octroyé à Dominique Lemener, l'actuel président du conseil départemental de la Sarthe et donc élu sénateur. Il recueille 256 voix, soit 16,64%. Il retrouve ainsi le Parlement après avoir été député de la 5e circonscription dans notre département, pour notre département, de 2002 à 2017. Je vous le disais, une présence cette année de 9 listes pour 3 postes. Une dispersion particulièrement importante à droite qui a contribué à rendre le dépouillement assez incertain jusqu'au dernier bulletin. Parmi les résultats marqués, celui de Marie-Caroline Le Pen, candidate pour le Rassemblement National. Sa liste obtient 193 voix, soit 12,55%. Mais cela ne lui permet pas d'obtenir l'un des 3 sièges au Sénat. Au final, donc, pas trop de bouleversements majeurs dans la représentation de notre département au Sénat. Thierry Cozic et Jean-Pierre Vogel conservent leur siège, tandis que Dominique Lemener, pardon, devient le troisième sénateur de notre département à la place de Louis-Jean de Nicolai, pardon, qui avait donc annoncé qu'il arrêtait sa carrière politique après plus de 50 ans justement en tant que politicien. Un scrutin qui montre aussi une compétition plus éclatée avec ses 9 listes et surtout la remontée de Rassemblement National dans notre département.
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0: Soyez les bienvenus, vous êtes sur votre radio locale Ornithorynque, 10h18. Vous êtes avec Teddy, c'est votre matinale Teddy avec vous qui vous accompagne. Tiens, un petit souvenir de l'année 1999 qu'on va peut-être retrouver ce soir dans l'afterwork. Peut-être. C'est Maria Carré tout de suite. Et puis juste après, l'horoscope de Nathalie et Lionel. Il y aura également le programme télé d'ici quelques minutes.

0: Bonjour à tous, nous fêtons Venceslas. Alors, serez-vous galvanisé par les planètes ?
1: Bélier, l'influence bénéfique de Jupiter peut vous rendre chanceux.
0: Taureau, nos stress, si ce n'est pas le cas, c'est la devise que vous devez adopter pour affronter cette journée.
1: Les Gémeaux, on a confiance en vous, vous serez pleinement satisfait de la belle énergie qui règne.
0: Cancer, vous bénéficiez d'une bonne intuition, écoutez votre petite voix intérieure, elle est parfois de bons conseils.
1: Les Lions, vous êtes en ce moment envahis par le stress, et si vous étiez un peu plus cool, ce ne serait pas une mauvaise chose pour vous, les Lions.
0: Vierge, si vous étiez dans l'attente d'une réponse, celle-ci pourrait bien s'avérer comme positive.
1: Balance, tâchez de gérer prudemment votre budget.
0: Scorpion, ce que vous semez aujourd'hui est pour l'avenir et pour aussi durer dans le temps. Vous vous engagerez donc à fond dans vos initiatives.
1: Sagittaire, vous êtes face à une situation d'échec. Rassurez-vous, cette situation difficile semble constructive pour l'avenir.
0: Capricorne, une personne aura besoin de vous. Soyez donc à son écoute.
1: Verseau, vous pourriez faire une rencontre inoubliable.
0: Enfin, Poisson, pesez soigneusement chaque mot avant d'ouvrir la bouche pour parler. Bonne journée à tous. Demain, ce sera la Saint-Michel. Gabriel.
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0: Les Magic System sur Nitorinque. Bonjour à toutes et à tous, bienvenue dès 10h29.
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0: D'ici quelques minutes, on parlera des résultats du foot en Sarthe ce week-end. Et puis également, on parlera basket. C'est nouveau, c'est votre tout nouveau rendez-vous du lundi. Eh ouais, les lundis, on parle de sport dans notre émission. Teddy avec vous. Pour l'instant, quasiment 10h30. C'est l'heure.
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0: Et effectivement, ce qui se passe ce soir à la télé, il y a du foot hein, sur TF1. On va retrouver la suite de la Ligue des Nations UEFA. Et ce soir, eh bien, c'est un deuxième match pour l'équipe de France. C'est Belgique-France à suivre ce soir en direct sur TF1. Rendez-vous à partir de 20h35. Sur France 2, vous allez pouvoir retrouver une nouvelle série, en tout cas la première saison, excusez-moi, de la nouvelle série qui s'appelle tout simplement Les Aventurières. C'est avec Fanny Contenceau, c'est avec également Lionel Astier, ça vous est proposé ce soir et c'est sur France 2. Sur France 3, vous allez retrouver Le Mystère d'Henri Pic. C'est un film franco-belge à retrouver ce soir avec Fabrice Lucchini et Camille Cotin et c'est sur la troisième chaîne de votre télé. Sur Canal+, sur France 4, voilà, sur Canal+, maintenant, eh bien, c'est en privé, mais France 4, voyage, les stars chantent au Maroc. On va retrouver, eh bien, plein de chanteurs, chanteuses, Magic System, Laurie, Tina Arena, Icar, Nicoletta, Natacha Saint-Pierre, Danny Briand, Yuri Bonaventura, Barbara Pravi, Wadi, l'artiste, la troupe du Roi Soleil, Lynn ou encore Esther Abrami, eh bien, qui vous donne rendez-vous ce soir pour chanter au Maroc, un concert, c'est une rediffusion pour celles et ceux qui ne l'ont pas déjà vu. Sur France 5, vous allez retrouver Sur le front, un documentaire qui parlera de l'environnement. On va parler des vêtements fabriqués de tout au bout du monde. Voilà, n'hésitez pas. En tout cas, c'est sur France 3, c'est sur France 5 et c'est présenté par Hugo Clément. C'est ce soir. Sur M6, c'est la suite de la 21e saison de L'Amour est dans le Pré. Sur Arte à 20h55, Le Prisonnier d'Alcatraz avec évidemment le bon vieux film. Attention, c'est le vieux film de 1962 avec Burt Lancaster et Karl Malden. Très beau film à retrouver ce soir. C'est sur Arte. Sur la chaîne parlementaire, on parlera d'extrême droite, la nouvelle garde à 20h40. Sur W9 à 21h25, vous avez rendez-vous avec le film Pearl Harbor, un film de 2001 avec Ben Affleck, entre autres, et Josh Hartnett. On parlera évidemment de l'attaque de Pearl Harbor dans les années 40. Sur TMC, pour celles et ceux qui ne l'ont pas vu, bon, je pense qu'il ne doit pas y en avoir beaucoup, mais Twilight, chapitre 1, Fascination, c'est à 21h25. Sur TFX, Appel d'urgence, on parlera des fous du volant, de vol et d'accident avec la gendarmerie de Toulouse. Sur Gulli, à 21h05, ouais, ça c'est marrant. Hein. On va retrouver Coluche, on va retrouver Michel Serrault, on va également retrouver Jean-Yann, Françoise Fabian pour le film 2h moins le quart avant Jésus-Christ. Un film réalisé en 1982 par Monsieur Jean-Yann. C'est complètement loufoque, mais c'est hyper marrant. Je vous invite à le regarder. C'est ce soir à 21h05 et c'est sur Gulli. Sur ces stars, à 21h10, les Françaises dire au revoir. C'est l'ultime spectacle des Franglaises, 12 comédiens et chanteurs musiciens survoltés qui traduisent en français les hits. Voilà. Et le dernier spectacle, c'est une rediff hein, pour celles et ceux qui n'ont pas vu. Bonjour, au revoir, c'est ce soir et c'est sur C Star à 21h10. Sur T18, Didier, moi et les autres, les enfants du silence. Sur Novo 19, on parlera de l'Égypte, trésor des pharaons à 21h10. Sur TF1, série film New York, section criminelle. Il y aura du foot sur la chaîne L'Équipe en direct, comptant pour la Ligue des Nations, Turquie-Italie à 20h40. Sur Sister, soirée Camelot comme tous les lundis. Sur RMC Story à 21h10, vous allez retrouver votre série Lucifer. Sur RMC Découverte, Vintage Mécanique avec l'Aston Martin DB9. Et puis enfin, sur RMC Life à 21h10, vous allez retrouver Faites Entrer l'Accusé. Et puis si vous savez pas quoi faire ce soir à la radio, je vous redonne les infos quand même, puisque tout à l'heure on a rendez-vous ensemble à partir de je suis perdu dans les heures. Non, on a rendez-vous ensemble à partir de 18h pour l'émission Afterwork 90-2000. L'Afterwork 90-2000 qui vous donne rendez-vous avec le meilleur du son de ces deux décennies. Autrement, à partir de 20h, ce sera Yves qui débarquera sur l'antenne de votre radio avec son émission de la cave au grenier. Et l'émission que vous retrouvez en direct tous les samedis, 16h-17h sur Nitorin, qui est rediffusée à 20h tous les lundis. Voilà. Et puis également ce soir, ben on va se donner un rendez-vous avec Marc pour Ornitho Jazz et puis Jazzomania. Ça vous est proposé avec Stéphane Cochoyan. C'est à 22h ce soir sur l'antenne de votre radio locale Ornithorynque. Allez, dans un instant, on parle du sport avec les sportifs biluriens, le foot et le basket. Ça arrive juste après Christophe Willem tout de suite. Voici Double Jeu sur Ornithorynque.

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1: Belle journée sur votre radio locale en Génois-Bilurien. Vous êtes sur Ornithorync avec Teddy. Je vous ai dit qu'on allait parler de sport et des équipes biluriennes. Hier, comptant pour la Coupe des Pays de la Loire, a eu lieu le premier tour et l'équipe de Bouloir s'est déplacée du côté de Maillet. Et Bouloir a largement profité du terrain, profité du beau temps et a écrasé l'équipe de Maillet. 7 buts à rien pour Maillet. Bravo aux équipes, aux joueurs en tout cas de l'équipe bilurienne qui étaient présents ce dimanche du côté de la pelouse de Maillet. On va parler basket également avec ce nouveau rendez-vous avec l'USB Basket qui vous annonce les résultats des matchs qui se sont tenus ce week-end. Alors c'était principalement samedi, il y avait quelques matchs en extérieur mais beaucoup sur le parquet de la salle de Bouloir. Il y avait les U11, l'équipe 2 des U11 qui ont joué contre l'Annie Bray Basket pour l'emporter 32-30. L'équipe des U11, la première équipe des U11, ont joué eux à domicile. C'est contre Ruaudin et Ruaudin s'est imposé 45-37. L'équipe de la Charte sur le Loir s'est déplacée ici même à Bouloir pour un match contre les U13. Bouloir s'est imposé 56-49. Les seniors, il y a eu un match des seniors contre l'équipe 2 de La Ferté-Bernard et Bouloir s'est imposé à La Ferté-Bernard 71-48. Toujours en extérieur, il y a eu un autre match qui s'est déroulé du côté de Sablé-sur-Sarthe. C'est l'équipe de Sablé Basket 2 qui a affronté l'équipe 1 des U15 de Bouloir. Bouloir s'est imposé 54-48, 54-48. Et puis enfin, le dernier match qui a eu lieu hier, en tout cas ce week-end à Bouloir, c'était sur le parquet de la salle polyvalente de la salle du gymnase de Bouloir. Et l'équipe de Bouloir s'est imposé 83-60. L'équipe des U18 s'est imposée. Bravo en tout cas aux équipes biluriennes qui ont cartonné, que ce soit du côté du foot ou encore du côté du basket. Bravo à eux. Bravo à toutes et à tous, évidemment. Allez, soyez les bienvenus sur Ornithorync. Dans un instant, on va parler d'un sujet de santé publique et de droits des femmes. Les interruptions volontaires de grossesse. Aujourd'hui, c'est la journée mondiale de la lutte pour le droit à l'avortement. On en parle dans quelques instants.

0: Dans un instant sur Ornithorin qu'on va retrouver l'horoscope de... L'horoscope, non, la rubrique Tous en forme avec Nathalie, voilà, qui revient, qui elle présente également l'horoscope. On va également retrouver la rubrique emploi de ce lundi 28 septembre.
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0: Mais avant toute chose, je vous le disais tout à l'heure, aujourd'hui c'est la journée mondiale de lutte pour le droit à l'avortement. L'Observatoire régional de la santé des Pays de la Loire publie de nouvelles données concernant les IVG réalisées en 2025 et premier renseignement, les chiffres restent stables en Sarthe alors qu'ils sont en hausse à l'échelle régionale. En Pays de la Loire, le nombre d'interruptions volontaires de grossesse a augmenté de 2% en un an. En Sarthe, en revanche, la situation, donc je vous le disais, reste stable. Le département comptabilise 1477 IVG sur les 10 280 réalisés sur l'ensemble de la région. Dans le département, ce sont principalement les femmes âgées de 20 à 29 ans qui sont concernées. Elles représentent 45,5% des IVG. Autre information importante, la majorité des interruptions volontaires de grossesse sont réalisées par voie médicamenteuse avec 66% des interventions. Et lorsqu'une IVG est pratiquée dans un cabinet médical, ce sont principalement les sages-femmes qui réalisent ces actes. Elles représentent 71% des interventions devant la médecine généraliste. Puis les gynécos. L'étude s'intéresse également aux IVG dites tardives, réalisées entre 12 et 16 semaines. Elles représentent 5,6% de l'ensemble des interventions. À l'échelle de la région Pays de la Loire, la hausse est donc assez générale, plus 7% en Mayenne, plus 4% en Loire-Atlantique et en Maine-et-Loire. Seule la Vendée fait exception avec une baisse de 4%. À titre de comparaison, la moyenne nationale, elle, est en hausse de 3%. Et pour accompagner cette journée mondiale, une manifestation est organisée pour défendre le droit à l'avortement, un sujet qui reste donc au cœur des questions de santé publique et d'accès aux soins avec des évolutions différentes selon les départements.
1: Jusqu'à 11h, c'était dit avec vous.
0: Passez une agréable journée sur l'antenne de votre radio locale Ornithorin. Dans un instant, la suite de vos rubriques, la rubrique emploi de ce lundi 28 septembre avant de se dire au revoir. Il y aura également bien Nathalie qui nous parlera des vérités sur le café juste après Chimène Badi, niveau musique sur Ornithorin.

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1: Quelques idées reçues sur le café. L'expresso contient plus de caféine qu'un café classique. Eh bien, c'est faux. C'est un cliché qui a la vie dure. Un expresso plus noir et fort en goût qu'un café long serait plus chargé en caféine. Pourtant, eh bien, c'est tout le contraire. La caféine étant soluble, plus il y a d'eau, plus le café va être puissant. De plus, les machines à expresso, elles, réduisent considérablement le temps d'infusion, limitant ainsi la teneur en caféine. Donc, si on veut limiter sa consommation de caféine, le mieux est d'opter pour un petit noir serré que pour un café allongé dilué dans un grand mug. La caféine rend dépendant, c'est faux. Rien ne prouve scientifiquement que l'arrêt de la consommation provoque un syndrome de manque. Le café est bon pour la santé, vrai et faux. S'il est vrai que l'abus de café peut avoir une incidence sur la tension artérielle et le rythme cardiaque, risque de palpitations, migraines, sa consommation, avec modération, présenterait certains effets bénéfiques. La consommation de café réduirait l'incidence de la maladie de Parkinson, diabète et Alzheimer chez les consommateurs réguliers. Le risque de développer la maladie serait réduit d'un facteur. Selon certaines études, les antioxydants présents dans le café pourraient agir comme un anti-âge en ralentissant les dégradations cellulaires inhérentes à la vieillesse. En revanche, pour les femmes enceintes, une consommation excessive de café peut entraîner des retards de développement chez le fœtus, prématuré, poids réduit à la naissance. Il ne faut pas boire de café après 17 heures, vrai et faux. L'impact de la caféine sur le sommeil n'a jamais été démontré. La durée de son action est difficile à mesurer. Une personne qui boit du café occasionnellement sera beaucoup plus impactée que quelqu'un qui boit 4 tasses par jour, par exemple. Enfin, le déca vraiment sans caféine, c'est faux. Attention tout de même à ne pas boire trop de tasses. Car, malgré son nom, le décaféiné possède toujours de la caféine. Il reste en effet entre 8,6 et 13,9 mg de caféine par tasse. À titre de comparaison, dans un café classique, le taux de caféine se situe entre 95 et 200 mg.

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1: Et on commence avec l'agence Manpower Intérim Le Mans Tertiaire qui recherche pour une société basée au Mans un opérateur ou une opératrice de saisie pour une très longue mission, 35 heures hebdomadaires. Vous assurez la saisie et la mise à jour d'informations clés dans les outils internes. Vous contrôlerez la fiabilité et la cohérence des données pour garantir leur exactitude. Vous détecterez, analyserez et corrigerez les anomalies avec rigueur. Vous organiserez et classerez les documents physiques ou numériques. Vous respecterez les délais de traitement et les procédures internes. Vous veillerez également à la confidentialité des informations traitées. Une expérience de 1 an est demandée. Vous devez avoir au minimum un niveau de bac en secrétariat. Si cette offre vous intéresse, vous contactez Manpower Intérim Le Mans Tertiaire. Numéro de l'offre France Travail 214 KTNL. Le magasin Smith Toys de La Chapelle-Saint-Aubin est actuellement à la recherche d'un équipier polyvalent, homme ou femme, pour un contrat à durée déterminée de 2 mois, 35 heures hebdomadaires. C'est pour travailler jusqu'au 20 décembre. Le magasin propose 2 rythmes de travail différents selon vos disponibilités. Vous pourrez travailler de 7h à 15h pour approvisionner le magasin ou alors travailler de midi à 20h pour vous occuper de la gestion et de l'expérience clientèle. Les débutants sont acceptés. Si vous êtes intéressé, vous contactez Jérôme Autier du magasin Smith Toys de La Chapelle-Saint-Aubin. Numéro de l'offre France Travail 214 KDSJ. Randstad In-House, agence hébergée directement sur les sites de production de ses clients, recherche du côté de Allon des assembleurs monteurs hommes ou femmes pour des missions de 6 mois, 37 heures hebdomadaires. C'est pour travailler dans une entreprise de production automobile. Vous approvisionnerez les lignes en effectuant les chargements et déchargements de pièces. Vous procéderez au réglage et paramétrage des machines, y compris le changement des outils selon les besoins de production. Vous effectuerez un contrôle qualité rigoureux pour garantir la conformité des produits et vous assurez la maintenance préventive et le rapport précis des données de production pour garantir la continuité des opérations. Vous travaillerez en 2-8, une expérience de 6 mois est demandée. Si cette offre vous intéresse, vous contactez Ophélie Martineau de l'agence Randstad. Numéro de l'offre France Travail 214 KZNX. La mairie de Savigny-l'Évêque recherche un agent d'entretien des locaux homme ou femme pour un contrat à durée déterminée de 17h30 hebdomadaire. Vous serez chargé de maintenir la propreté des locaux administratifs, techniques ou spécialisés de la ville de Savigny-l'Évêque. Vous occuperez du dépoussiérage des surfaces, vous trierez et évacuerez les déchets courants, vous aérerez les espaces, approvisionnerez les différents distributeurs de savon et d'essuie-mains, vous assurez la sécurité des utilisateurs des locaux, vous assurez également la gestion de l'approvisionnement en matériel et en produits, vous nettoierez et rangez et maintiendrez en état le matériel à la fin des opérations. Les débutants sont acceptés. Si cette offre vous intéresse, vous contactez Flavie Cerdeau à la mairie de Savigny-l'Évêque. Numéro de l'offre France Travail 214 KWCC. Et enfin, du côté de Val-de-la-Hune, on recherche un agent d'entreposage 2 pour une mission de 6 mois. Vous serez amené à travailler à différents endroits dans l'usine, à l'incubation, à l'éclosion, au traitement. Vous occuperez également du nettoyage et de la désinfection des locaux et du matériel. Une première expérience dans le secteur agroalimentaire ou en environnement sensible serait un plus, mais ce n'est pas obligatoire. Une formation complète en interne est assurée par le couvoir. Les débutants sont acceptés. Si vous êtes intéressé par cette offre, vous contactez le groupe Partenaire Intérim. Numéro de l'offre France Travail 214 KFBX.
0: Si l'une de ces offres vous intéresse, contactez France Travail sur son site internet francetravail.fr. 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
2: 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Bonjour à tous, c'est la dernière étape de son voyage en France. Le pape est arrivé à Metz pour une ultime journée qui sera encore bien chargée. Léon XIV doit prononcer en cette fin de matinée un discours intitulé « Aux racines de l'Europe pour la paix et l'unité » au centre des congrès Robert Schuman. Cet après-midi, déambulation du souverain pontife en papa mobile dans les rues de Metz. Avant une messe à la cathédrale Saint-Étienne, Emmanuel Macron sera d'ailleurs présent. La droite conserve la majorité, mais ça bouge au Sénat. Pour la première fois, le Rassemblement National aura un groupe à la Chambre haute. Marine Le Pen salue une victoire historique et une étape majeure à quelques mois de la présidentielle maintenant. Le RN a obtenu au moins 15 sièges. À noter aussi que la France insoumise entre au Sénat pour la première fois avec l'élection de Gabriel Amar dans le Rhône. La décision sera mise en délibéré la fin des débats aujourd'hui devant le tribunal correctionnel de Paris au procès de Rachida Dati et de Carlos Ghosn pour corruption et trafic d'influence. Place ce matin aux réquisitions du parquet avant les plaidoiries de la défense. L'ancienne ministre est soupçonnée d'avoir noué un pacte de corruption et d'avoir fait illégalement du lobbying au Parlement européen où elle était élue. Greg Guillotin place en garde à vue le youtubeur accusé de violence psychologique et physique d'y vouloir faire entendre sa version et apporter l'ensemble des éléments utiles à l'enquête selon son avocat. Une ancienne compagne de l'humoriste évoque dans sa plainte un système de surveillance, d'humiliation, d'insultes et d'emprise pendant plusieurs années. Javier Milei attendu en France à partir de demain. Le président argentin sera à Paris pour présider le forum d'affaires Argentina Week. Son voyage comprendra également une allocution jeudi à l'Organisation de coopération et de développement économique. Il doit aussi rencontrer Emmanuel Macron à l'Élysée le même jour. Et puis en foot, deuxième match des Bleus version Zinedine Zidane. Ce soir, l'équipe de France est en Belgique pour une nouvelle rencontre de Ligue des Nations après la victoire en Turquie vendredi. Pour rappel, Kylian Mbappé est blessé, sera absent jusqu'à la fin du rassemblement. Très belle fin de matinée.
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Salut à tous et bienvenue sur l'antenne de votre radio locale Ornithorynque. C'est l'heure de se retrouver pour Au cœur de l'album, la découverte musicale de la semaine. Et cette semaine, je vous propose de découvrir Lofay. Lofay, c'est l'une des voix qui a réussi à remettre le jazz et les sonorités classiques au cœur de la pop actuelle. Révélée avec son premier single From the Start, la chanteuse islandaise chinoise revient avec son troisième album A Matter of Night et qui est sorti l'été dernier. Un album qui parle d'amour, de vulnérabilité, mais aussi du temps qui passe et de cette envie de se dévoiler complètement. Lofay mélange dans cet album ses influences jazz et classiques avec une production plus moderne, notamment avec quelques featuring. A Matter of Time, c'est l'album de Lofay, l'album découverte de la semaine sur l'antenne de votre radio locale Ornithorynque. Chaque jour, découvrez un titre différent de cet album. Je vous propose tout de suite de découvrir Clockwork.

Vous venez d'écouter Lofay à l'instant sur l'antenne de votre radio locale Ornithorynque, un extrait de l'album A Matter of Time. Pour suivre son actualité, rendez-vous sur ses réseaux sociaux, notamment Instagram, TikTok et YouTube, ainsi que toutes les plateformes de streaming. C'était l'album découverte de la semaine dans votre rubrique Au cœur de l'album sur Ornithorynque.

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0: Vous venez d'écouter Henri Salvador.
1: C'était la chanson courte.
2: Elle est petite, elle était courte.

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0: 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Love, ce tube de jazz composé par le compositeur-arrangeur chef d'orchestre allemand Bert Kaempfert est édité une première fois en version instrumentale sur son album Midnight Blue de 1964. Gravement malade des poumons, Nat King Cole l'enregistre à son tour chez Capitol Records à Los Angeles au début du mois de décembre 1964 pour son album du même nom Love, avant sa disparition deux mois plus tard à l'âge de 45 ans, avec des paroles de Mitch Gabler. Il est accompagné d'un orchestre symphonique et d'un orchestre Big Band Jazz, avec piano, guitare, contrebasse, batterie, section de cuivre et solo de trompette de Bobby Bryant. Il enregistra ce titre également en français, espagnol, japonais, allemand et italien. Publié après sa disparition, ce dernier album posthume de sa carrière est un de ses plus importants succès internationaux, entre autres quatrième meilleure vente des charts Billboard américains. Et puisque composé par un Allemand, c'est naturellement la reprise de Ralph Carmichael que je vous propose d'écouter. Love.
1: 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Heißt immer möchte ich bei dir sein.

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1: Il est midi. 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
2: Bonjour à tous. Le Rassemblement national gagne du terrain au Sénat. Les prix continuent de s'envoler à la pompe en France et dans l'Union européenne. Et puis la SPA tire la sonnette d'alarme face au trop-plein d'animaux abandonnés. À la une ce lundi, une dernière étape en Moselle pour le pape. Léon XIV termine sa visite en France à Metz pour une journée qui s'annonce encore très chargée. Le souverain pontife prononçait ce matin un discours centré autour de la paix et de l'Europe. Cet après-midi, il déambulera dans les rues de la ville en pape à mobile avant de tenir une grande messe à la cathédrale Saint-Étienne. Près de 60 000 fidèles sont attendus. Notez qu'Emmanuel Macron est également présent. C'est une percée historique pour le Rassemblement national. Au lendemain des élections sénatoriales, l'extrême droite va pouvoir s'offrir pour la première fois un groupe au Palais du Luxembourg. En s'alliant avec l'UDR d'Éric Ciotti, l'URN revendique 15 sénateurs, franchissant donc largement le seuil des 10 élus requis pour former un groupe officiel. Pourtant, à 7 mois des présidentielles, rien n'est encore joué pour l'URN, rappelle le politologue Benjamin Morel. Écoutez.
3: Les sénatoriales transcrivent non pas l'état actuel des forces, mais l'un rapport de force qui est issu des élections municipale d'il y a déjà quelques mois. Par ailleurs, il est assez probable que la plupart des Français n'aient pas entendu parler des sénatoriales, de la composition d'un groupe RN. Alors penser que tout d'un coup ça créerait un effet de souffle pour Marine Le Pen, c'est pas complètement évident. En revanche, ça témoigne que ce parti aujourd'hui, eh bien, peut compter sur une base, peut compter sur des relais, et bien plus que les effets du résultat confortent l'idée qu'il y aurait aujourd'hui une force RN avec lequel 2027 devra compter.
2: Et les Républicains qui restent tout de même la première force politique au Sénat, ils devraient conserver la majorité absolue avec leurs alliés centristes. La fin des débats aujourd'hui au procès de Rachida Dati et de Carlos Ghosn. L'ex-garde des Sceaux est jugé devant le tribunal correctionnel de Paris pour corruption et trafic d'influence. Ce matin ont débuté les réquisitions du parquet avant les plaidoiries de la défense. Pour rappel, l'ancienne ministre de la Justice est soupçonnée d'avoir noué un pacte de corruption et d'avoir illégalement fait du lobbying au Parlement européen où elle était élu. Dans l'actualité également, jamais le prix du diesel n'avait atteint ces niveaux-là dans l'Union européenne. 2,23€ en moyenne. En France, le litre de gasoil, lui, se vend à 2,38€. Jeudi soir, Emmanuel Macron s'est dit plutôt favorable à résoudre le problème dans le détroit d'Ormuz que de baisser les taxes sur les carburants. Pour l'économiste, à l'Institut français de l'économie Céline Antonin, il existe 3 leviers différents pour aider les Français à faire leur plein moins cher. Écoutez.
4: La première possibilité, donc, c'est de baisser les taxes et donc de baisser le droit d'accès. Ça veut dire que si vous faites 20 centimes sur un an de baisse à la pompe, ça vous coûte 10 milliards d'euros. La deuxième, c'est de plafonner les prix, c'est de dire qu'il y a un plafond de prix, mais vous risquez une pénurie, que certains distributeurs fassent faillite parce qu'ils n'auront pas une marge suffisante pour continuer à fonctionner. Dernière option, c'est ce que fait le gouvernement, c'est-à-dire un ciblage avec des chèques. Plus elle est tendue et plus ça coûte cher aussi, donc c'est pas non plus une solution miracle. Donc voilà, si on était dans une autre conjoncture, ça serait sans doute un peu moins compliqué en termes budgétaires.
2: Et l'aide ciblée de 100€ pour les grands rouleurs sera versée dès le mois prochain, selon le ministre des PME Serge Papin. C'est dans ce contexte que Total Energy va donner aujourd'hui plus de détails sur sa feuille de route. L'entreprise va présenter ses perspectives stratégiques aux investisseurs. Le conseil d'administration du géant français de l'énergie avait déjà annoncé vouloir maintenir Patrick Pouyanné à la tête du groupe. 84 000, c'est le nombre de chiens et de chats refusés l'année dernière par des refuges en France, faute de place. C'est le résultat d'une étude de la SPA et de la Fondation Affinity présentée la semaine dernière à Paris. Les deux structures qui dénoncent un manque de moyens, de places, de bénévoles et de candidats à l'adoption. Et derrière ce chiffre, une question se pose. Que deviennent ces animaux dont personne ne peut s'occuper? Réponse avec Anne Soin, chef du service étude au sein de la SPA.
5: On ne peut que formuler des hypothèses. Ces animaux restent avec leurs propres propriétaire finalement. Si aucun refuge n'a voulu prendre en charge l'animal, peut-être que certains propriétaires se résolvent au fait de conserver l'animal. Il se peut aussi que le propriétaire cède cet animal à n'importe qui. Et puis, et ça c'est vraiment le cas le plus terrifiant, il se peut que certains propriétaires se décident finalement à abandonner leur animal de façon sauvage. C'est l'image typique du chien attaché à un arbre dans une forêt ou bien du chat qu'on va faire passer par la portière de la voiture et qu'on va abandonner au bord d'un chemin.
2: Et notez que d'après l'étude, quelque 390 000 animaux ont été accueillis en 2025 dans 880 structures. Et puis on termine en foot, deuxième round pour l'équipe de France de Zinedine Zidane. Après une courte victoire contre la Turquie, les Bleus se déplacent en Belgique ce soir en Ligue des Nations. Les Français qui devront faire sans leur capitaine Kylian Mbappé, blessé au genou et qui a quitté le rassemblement. Coup d'envoi à 20h45. Très bon après-midi à tous.

0: Bonjour à tous, nous fêtons Venceslas. Alors, serez-vous galvanisé par les planètes ?
1: Bélier, l'influence bénéfique de Jupiter peut vous rendre chanceux.
0: Taureau, nos stress, si ce n'est pas le cas, c'est la devise que vous devez adopter pour affronter cette journée.
1: Les Gémeaux, on a confiance en vous, vous serez pleinement satisfait de la belle énergie qui règne.
0: Cancer, vous bénéficiez d'une bonne intuition, écoutez votre petite voix intérieure, elle est parfois de bons conseils.
1: Les Lions, vous êtes en ce moment envahis par le stress, et si vous étiez un peu plus cool, ce ne serait pas une mauvaise chose pour vous, les Lions.
0: Vierge, si vous étiez dans la attendre d'une réponse, celle-ci pourrait bien s'avérer comme positive.
1: Balance, tâchez de gérer prudemment votre budget.
0: Scorpion, ce que vous semez aujourd'hui est pour l'avenir et pour aussi durer dans le temps. Vous vous engagerez donc à fond dans vos initiatives.
1: Sagittaire, vous êtes face à une situation d'échec. Rassurez-vous, cette situation difficile semble constructive pour l'avenir.
0: Capricorne, une personne aura besoin de vous. Soyez donc à son écoute.
1: Verseau, vous pourriez faire une rencontre inoubliable.
0: Enfin, Poisson, pesez soigneusement chaque mot avant d'ouvrir la bouche pour parler. Bonne journée à tous. Demain, ce sera la Saint-Michel Gabriel.
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5: 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Voici le groupe The Transatlantics avec le titre Fresh Leaves.

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1: Et on commence avec l'agence Manpower Intérim Le Mans Tertiaire qui recherche pour une société basée au Mans un opérateur ou une opératrice de saisie pour une très longue mission, 35 heures hebdomadaires. Vous assurez la saisie et la mise à jour d'informations clés dans les outils internes. Vous contrôlerez la fiabilité et la cohérence des données pour garantir leur exactitude. Vous détecterez, analyserez et corrigerez les anomalies avec rigueur. Vous organiserez et classerez les documents physiques ou numériques. Vous respecterez les délais de traitement et les procédures internes. Vous veillerez également à la confidentialité des informations traitées. Une expérience de 1 an est demandée. Vous devez avoir au minimum un niveau de bac en secrétariat. Si cette offre vous intéresse, vous contactez Manpower Intérim Le Mans Tertiaire, numéro de l'offre France Travail 214 KTNL. Le magasin Smith Toys de La Chapelle-Saint-Aubin est actuellement à la recherche d'un équipier polyvalent, homme ou femme, pour un contrat à durée déterminée de 2 mois, 35 heures hebdomadaires. C'est pour travailler jusqu'au 20 décembre. Le magasin propose 2 rythmes de travail différents selon vos disponibilités. Vous pourrez travailler de 7h à 15h pour approvisionner le magasin ou alors travailler de midi à 20h pour vous occuper de la gestion et de l'expérience clientèle. Les débutants sont acceptés. Si vous êtes intéressé, vous contactez Jérôme Autier du magasin Smith Toys de La Chapelle-Saint-Aubin, numéro de l'offre France Travail 214 KDSJ. Randstad In-House, agence hébergée directement sur les sites de production de ses clients, recherche du côté de Hallon des assembleurs monteurs hommes ou femmes pour des missions de 6 mois, 37 heures hebdomadaires. C'est pour travailler dans une entreprise de production automobile. Vous approvisionnerez les lignes en effectuant les chargements et déchargements de pièces. Vous procéderez au réglage et paramétrage des machines, y compris le changement des outils selon les besoins de production. Vous effectuerez un contrôle qualité rigoureux pour garantir la conformité des produits et vous assurez la maintenance préventive et le rapport précis des données de production pour garantir la continuité des opérations. Vous travaillerez en 2-8, une expérience de 6 mois est demandée. Si cette offre vous intéresse, vous contactez Ophélie Martineau de l'agence Randstad, numéro de l'offre France Travail 214 KZNX. La mairie de Savigny-l'Évêque recherche un agent d'entretien des locaux homme ou femme pour un contrat à durée déterminée de 17h30 hebdomadaire. Vous serez chargé de maintenir la propreté des locaux administratifs, techniques ou spécialisés de la ville de Savigny-l'Évêque. Vous occuperez du dépoussiérage des surfaces, vous trierez et évacuerez les déchets courants, vous aérerez les espaces, approvisionnerez les différents distributeurs de savon et d'essuie-mains, vous assurez la sécurité des utilisateurs des locaux, vous assurez également la gestion de l'approvisionnement en matériel et en produits, vous nettoierez et rangez et maintiendrez en état le matériel à la fin des opérations. Les débutants sont acceptés. Si cette offre vous intéresse, vous contactez Flavie Cerdeau à la mairie de Savigny-l'Évêque. Numéro de l'offre France Travail 214 KWCC. Et enfin, du côté de Val-de-la-Hune, on recherche un agent d'entreposage 2 pour une mission de 6 mois. Vous serez amené à travailler à différents endroits dans l'usine, à l'incubation, à l'éclosion, au traitement. Vous occuperez également d'une

0: nettoyage et de la désinfection des locaux et du matériel. Une première expérience dans le secteur agroalimentaire ou en environnement sensible serait un plus, mais ce n'est pas obligatoire. Une formation complète en interne est assurée par le couvoir. Les débutants sont acceptés. Si vous êtes intéressé par cette offre, vous contactez le groupe Partenaire Intérim. Numéro de l'offre France Travail, 214 KFBX.
1: Si l'une de ces offres vous intéresse, contactez France Travail sur son site internet francetravail.fr.

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2: Bonjour à tous. Un discours sur l'Europe et sur la paix pour le pape Léon XIV. Il est arrivé à Metz ce matin et il vient d'évoquer l'héritage de Robert Schuman qui a, dit-il, façonné l'Europe. Le souverain pontife a aussi lancé un message à la jeunesse. N'ayez pas peur de l'avenir. Dernière étape de son voyage en France. Une messe cet après-midi à la cathédrale Saint-Étienne. Emmanuel Macron va y assister. Le président de la République a lui appelé dans son discours à ne pas céder au repli, à la haine de l'autre et au retour des nationalismes qui divisent. Marine Le Pen dénonce des propos injurieux à l'égard des sénateurs du Rassemblement National. La candidate RN à la présidentielle pointe Patrick Kanner, le sénateur socialiste, qui déclarait hier vouloir contenir le musée des horreurs qui va rentrer au Sénat. Après les élections sénatoriales, le Rassemblement National va pour la première fois pouvoir constituer un groupe de 15 élus avec ses alliés de l'UDR. Le chef de ce parti, Éric Ciotti, lui appelle à sanctionner ses propos. Le Premier ministre évoque une surenchère irresponsable. Sébastien Lecornu critique les élus de la France Insoumise qui appellent à étendre le mouvement dans les lycées. Les blocages d'établissements gagnent du terrain en région parisienne. Et le chef du gouvernement évoque sur X des tirs de mortier, des incendies et des violences aux abords des lycées. L'Union syndicale lycéenne, elle, appelle au blocage de tous les lycées de France demain, alors qu'une journée de grève et d'action est prévue dans la fonction publique. Des rassemblements devant les tribunaux en fin de journée pour défendre l'accès à l'IVG. C'est aujourd'hui la journée mondiale de lutte pour le droit à l'avortement et des associations appellent à rester vigilants malgré l'inscription de ce droit dans la Constitution depuis mars 2024. Le planning familial s'inquiète notamment d'une fracture territoriale qui complique l'accès à l'avortement dans les zones rurales. Enfin du tennis et un Français dans le top 10 mondial. Arthur Fils est officiellement le numéro 9 au classement ATP. Il devient le 13e joueur français de l'histoire à intégrer ce top 10. Le dernier, c'était Gaël Monfils en septembre 2020. Bon après-midi.
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tous et bienvenue sur l'antenne de votre radio locale Ornithorynque. C'est l'heure de se retrouver pour Au cœur de l'album, la découverte musicale de la semaine. Et cette semaine, je vous propose de découvrir Lofay. Lofay, c'est l'une des voix qui a réussi à remettre le jazz et les sonorités classiques au cœur de la pop actuelle. Révélée avec son premier single From the Start, la chanteuse islandaise chinoise revient avec son troisième album A Matter of Night et qui est sorti l'été dernier. Un album qui parle d'amour, de vulnérabilité, mais aussi du temps qui passe et de cette envie de se dévoiler complètement. Lofay mélange dans cet album ses influences jazz et classiques avec une production plus moderne, notamment avec quelques featuring. A Matter of Time, c'est l'album de Lofay, l'album découverte de la semaine sur l'antenne de votre radio locale Ornithorynque. Chaque jour, découvrez un titre différent de cet album. Je vous propose tout de suite de découvrir Clockwork.

Vous venez d'écouter Lofay à l'instant sur l'antenne de votre radio locale Ornithorynque, un extrait de l'album A Matter of Time. Pour suivre son actualité, rendez-vous sur ses réseaux sociaux, notamment Instagram, TikTok et YouTube, ainsi que toutes les plateformes de streaming. C'était l'album découverte de la semaine dans votre rubrique Au cœur de l'album sur Ornithorynque.

Aujourd'hui, nos pas nous mènent en Saônois, à l'orée de la vaste forêt de Persaigne, canton de Mamers. Mais je vous avoue de suite, cette balade est presque archéologique, car il vous faudra retrouver les limites de la commune dont je vous évoque le nom. Saint-Rémy-du-Plain, commune de Saint-Rémy-du-Val. Car voici donc, pour plus ample explication, Saint-Rémy-du-Plain n'existe plus que dans les registres administratifs, marié en 1965 avec Le Val, également dénommé Valpinot, autrefois Notre-Dame-du-Val. Alors, sortez votre panoplie d'enquêteurs, votre meilleur plan actuel pour le coupler aux données géophysiques du XXe siècle. Chaussez vos meilleurs escarpins, ou plutôt chaussures de randonnée, et partez à la découverte de Saint-Rémy-du-Plain et ainsi essayez de déterminer ses limites et bâtiments emblématiques. Néanmoins, situé au sud-est du Val Pinot, Saint-Rémy-du-Plain est bordé par Notre-Dame-du-Val, Neuchâtel-en-Saônois, Villaines-la-Carrelle et Vezeau. Pour le plaisir de visiter et commencer à délimiter le territoire de l'ancienne commune de Saint-Rémy-du-Plain, en lien avec la vie sociale, un lieu qui créait du lien, le lavoir de Saint-Rémy-du-Plain. Repérez également la motte féodale de Lurçon. De plus, nous marchons sur les pas de l'élasmosaure de Saint-Rémy-du-Val. Le squelette relativement complet de ce reptile prédateur marin d'environ 3,50 m, 4 m, un plésiosaure adulte du groupe des élasmosaures, a été découvert au 19e siècle lors des travaux de réaménagement de la route entre Mamers et Fresnay-sur-Sarthe, signalé par le géologue Jacques Triget, 1801-1867, lors de la séance du 15 février 1864 de la Société géologique de France. L'ingénieur en chef Étienne-Jacques-Charles de Capella, 1806-1896, qui supervisait les travaux, prit les dispositions nécessaires pour conserver ce spécimen unique et assura son dépôt au musée du Mans, ancien nom du musée vert, le musée d'histoire naturelle de la ville du Mans. Le squelette a été mis au jour dans des roches appartenant à l'étage aaléen du Jurassique. Daté de 175 millions d'années, correspondant dans la région de Mamers à un milieu marin de faible profondeur, proche du littoral de l'époque. L'élasmosaure de Saint-Rémy-du-Val est, à ce jour, le deuxième plésiosaure le plus complet de France. Reconstitution à taille réelle réalisée en 2006 par l'équipe du Musée Vert, exposée avec le squelette dans la salle Jurassique Sarthe. Fin de cette balade à Saint-Rémy-du-Plain, ancienne commune de Saint-Rémy-du-Val. Mais nous nous retrouvons très vite pour une nouvelle déambulation sartoise. À bientôt, et sartoisement vôtre.

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1: 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Deux représentations, une à 14h30 et l'autre à 20h30. Direction artistique Marie-Thérèse Brobion, mise en scène par Jeanne Tadillo, avec la participation de Justine David et ses danseuses. Réservation au 06 08 28 70 81. Dîner-concert au Saint-Éloi à Saint-Gervais-de-Vic, le vendredi 2 octobre à partir de 19h30. Venez écouter le duo des hommes avec Philippe Boischeau et Jules Bourdeau. C'est de la chanson française. Dîner-concert sur réservation au 06 75 68 04 81. Et pensez au chapeau pour les artistes.
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2: Le regret qu'ont les hommes du mauvais emploi du temps qu'ils ont déjà vécu ne les conduit pas toujours à faire de celui qui reste à vivre un meilleur usage. La Bruyère.
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1: Une dose de rock. Salut à tous. À chaque jour, sa dose de rock sur Ornithorynque. Aujourd'hui, je vous propose Sick as Thieves par The Jam, un titre paru sur l'album Setting Suns.

0: Classic Acid par The Jam. C'était votre dose de rock pour aujourd'hui sur le 90.2. Restez à l'écoute de nos programmes et surtout n'oubliez pas que le rock'n'roll est immortel. C'était une dose de rock.
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2: Bonjour à tous. Un discours sur l'Europe et sur la paix pour le pape Léon XIV. Il est arrivé à Metz ce matin et il vient d'évoquer l'héritage de Robert Schuman qui a, dit-il, façonné l'Europe. Le souverain pontife a aussi lancé un message à la jeunesse. N'ayez pas peur de l'avenir. Dernière étape de son voyage en France. Une messe cet après-midi à la cathédrale Saint-Étienne. Emmanuel Macron va y assister. Le président de la République a lui appelé dans son discours à ne pas céder au repli, à la haine de l'autre et au retour des nationalismes qui divisent. Marine Le Pen dénonce des propos injurieux à l'égard des sénateurs du Rassemblement National. La candidate RN à la présidentielle pointe Patrick Kanner, le sénateur socialiste, qui déclarait hier vouloir contenir le musée des horreurs qui va rentrer au Sénat. Après les élections sénatoriales, le Rassemblement National va pour la première fois pouvoir constituer un groupe de 15 élus avec ses alliés de l'UDR. Le chef de ce parti, Éric Ciotti, lui appelle à sanctionner ses propos. Le Premier ministre évoque une surenchère irresponsable. Sébastien Lecornu critique les élus de la France Insoumise qui appellent à étendre le mouvement dans les lycées. Les blocages d'établissements gagnent du terrain en région parisienne et le chef du gouvernement évoque sur X des tirs de mortier, des incendies et des violences aux abords des lycées. L'Union syndicale lycéenne, elle, appelle au blocage de tous les lycées de France demain, alors qu'une journée de grève et d'action est prévue dans la fonction publique. Des rassemblements devant les tribunaux en fin de journée pour défendre l'accès à l'IVG. C'est aujourd'hui la journée mondiale de lutte pour le droit à l'avortement et des associations appellent à rester vigilants malgré l'inscription de ce droit dans la Constitution depuis mars 2024. Le planning familial s'inquiète notamment d'une fracture territoriale qui complique l'accès à l'avortement dans les zones rurales. Enfin du tennis et un Français dans le top 10 mondial. Arthur Fils est officiellement le numéro 9 au classement ATP. Il devient le 13e joueur français de l'histoire à intégrer ce top 10. Le dernier, c'était Gaël Monfils en septembre 2020. Bon après-midi.
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4: Bonjour, nous sommes en 1973. Les divorcés, Michel Delpech, séparation à l'amiable. À la fin de l'année 1973, la France entière chante la nouvelle chanson de Michel Delpech, « Les divorcés ». Un titre qui, inconsciemment, fera progresser les idées de notre société jusqu'à imposer une loi pour autoriser le divorce par consentement mutuel.
5: Ça me fait drôle de divorcer, mais ça fait rien, je vais m'y faire.
4: Révélé en 1965 avec la chanson « Chez Lorette » et toujours en collaboration avec le compositeur Roland Vincent, Michel Delpech aborde les années 70 en se plaçant très vite au sommet de tous les hit-parades. De sa rencontre avec l'auteur Jean-Michel Riva, naît un incroyable et inimaginable tube, Les Divorcés. L'histoire de cette chanson commence le jour où Jean-Michel Riva propose à Michel Delpech le thème du divorce en chanson. Les deux hommes se sentent très motivés par le sujet. Nous sommes au début des années 70 et le divorce est un sujet encore tabou dans notre société. Pendant plus d'un mois, Michel Delpech et Jean-Michel Riva travaillent jour et nuit sur des textes traitant de la séparation des couples à l'amiable. Avant tout, ils veulent écrire une chanson d'amour. Leur objectif est de mettre en avant une complicité affective nouvelle et d'éviter ainsi les reproches et surtout les conflits qu'imposent souvent les avocats au moment d'un divorce. Pour la musique, c'est en fouillant dans ses tiroirs que Michel Delpech retrouvera une vieille cassette enregistrée à la fin des années 60 sur laquelle figure une musique folk composée par son vieux complice, Roland Vincent. Sous la direction artistique de Jean Fernandez, Michel Delpech demandera à son arrangeur Bill Shepherd d'adapter cette musique folk et donc de ralentir le tempo de la mélodie au moment de l'enregistrement du disque. Le résultat est surprenant. C'est un véritable chef-d'œuvre, comme en témoigne l'écriture du texte à deux mains. Mais 10 jours avant la sortie du disque Les Divorcés, Eddie Barclay doit intervenir personnellement dans les réunions internes de la maison de disques car personne ne croit vraiment à cette chanson. Barclay exige auprès de ses représentants une mise en place d'au moins 100 000 exemplaires du 45 tours. En matière de divorce, Eddie Barclay est bien placé. Il croit beaucoup à cette chanson sur l'amour malheureux et raté. Et le jour de la sortie du disque, au mois de novembre 1973, la chanson devient un tel événement qu'elle se vend à plus de 50 000 exemplaires par jour. Au total, plus d'un million de disques 45 tours, Les Divorcés, s'écoulent en quelques semaines. Michel Delpech est en phase avec son époque, car depuis 18 mois en France, les divorces ne cessent d'augmenter. Le sujet devient la mode. En tout cas, cette chanson fera progresser les idées de notre société, car en 1975, une loi autorisera le divorce par consentement mutuel. Pour l'anecdote, le chanteur Claude François s'inspirera du thème de la chanson Les Divorcés pour écrire son célèbre tube Le téléphone pleure, dont le sujet traite de la situation d'une famille monoparentale après une séparation. En quelque sorte, la suite de l'histoire de Michel Delpech.

l'histoire des chansons avec Michel Delpech et la chanson Les Divorcés en 1973. 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
1: On va y arriver.
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4: Mais sérieux, on a été au cinéma. Moi j'aime bien voir les films américains parce qu'il y a plein de musique. Alors tu pleures, t'es ému dans les films américains. Ils sont forts les américains parce que des fois ils te filment des trucs qui sont pas très émouvants, mais avec la musique tu pleures. Ils peuvent te filmer un môme en train de se brosser les dents, tu peux pleurer, je te jure. Les mecs ils arrivent comme ça devant la caméra et...
5: You know red is far. You know I harbuck my life. I was fooling around and petting around and skating around steady shit. But I have one fucking question right now, and you have to answer me to my fucking question, man. Just one fucking question. Where is Brian? Been looking in the kitchen. He has spent all his fucking life in this kitchen, but there's no Brian anymore in the kitchen, man. I've been looking in the bathroom. Oh, it's raining today. Where is my umbrella? Il faut sauver le soldat Brian.
4: C'est comme ça qu'il pleure dans les films américains. Je pleure en anglais là. Madame Olson. Monsieur Ingalls, c'est si triste. Et ça fait longtemps qu'il n'a pas coupé du bois. Il joue tout seul du violon avec un pied sur la cheminée. Et Almanzo est de plus en plus lunatique. Vous n'avez pas vu Brian par hasard? Si. Derrière moi. Ah! Il est allongé. Oh non, Brian, are you decided?

0: tous les soirs, quand je joue ce moment du spectacle, je me dis la même chose. Je me dis, si j'étais né aux États-Unis, je serais un acteur américain.
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2: Découvrez tout de suite Alice Taglioni avec un extrait de son album ADN. C'est l'origine.

0: Vous venez d'écouter Henri Salvador.
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0: l'actualité du cinéma, c'est sur Écran Large. Salut à tous, bienvenue dans votre chronique cinéma. Salut Yves.
1: Salut Patoche, bonjour tout le monde.
0: Deux gros films dans cette chronique, hein. Deux bons films, hein, j'ai envie de dire. Mmh. On va commencer avec un film d'action américain, aussi traité sur le ton de la comédie, c'est Digger. C'est un film de Alejandro González Iñárritu, avec Tom Cruise, surprenant, je vous dirai tout de suite, Sandra Hüller, Riz Ahmed et John Goodman. Le petit pitch, il est court mais efficace, on écoute.
2: L'homme le plus puissant au monde se lance dans une mission effrénée pour s'ériger en sauveur de l'humanité avant que la catastrophe qu'il a lui-même déclenchée n'anéantisse la planète.
0: Voilà, clair, concis, on écoute la bande-annonce.
3: Je vais pas y aller par quatre chemins, on est mal barré. Faites un truc pour moi. Imaginez que vous êtes l'un de ceux pour qui Digger Rockwell est le diable en personne. C'est quoi les pires attaques auxquelles je dois m'attendre venant de ces gens qui me voient comme la dernière des pourritures ?
4: Monsieur Rockwell, eh bien, ces gens pourraient dire...
5: Va brûler en enfer, Digger !
3: Celle-là, je m'y attendais pas.
6: Monsieur le Président, on m'a informé il y a 55 minutes qu'une explosion s'était produite sur notre Derrick.
7: D'où un gigantesque mouvement d'eau qui a déclenché un tsunami.
6: Nos estimations tablent sur des centaines de milliers de victimes.
8: C'est Digger qui nous a collés dans ce pétrin, c'est Digger qui nous en sortira.
6: Vous nous montrez quoi, là ?
9: Ça a l'air énorme, ce truc.
6: Bien sûr, c'est moi qu'on a chargé à mort.
10: Tu viens d'engloutir la moitié d'un continent. Qu'est-ce que tu peux faire d'autre ? Remettre ça ?
11: Que Monsieur Rockwell est le genre d'homme qui n'hésiterait pas à faire rôtir vivants nos enfants s'il pensait pouvoir tirer 3 sous de leur âme.
12: Si j'arrête de produire, vous mourrez de faim et de froid. C'est ça qui arrive pas. Et toi, tu fermes ta gueule. Allez-y, filmez.
13: Avant de me virer officiellement ou de me tuer, il y a quelque chose que vous...
6: Jamais je vous tuerai, voyons. J'ai des hommes de main pour ça. Je plaisante. Plus ou moins.
13: C'est à la fois ridicule et effrayant. Drôle et stupide. C'est un vrai plaisir à regarder.

0: va sauver le monde.
1: On lui bombarde sa gueule, monsieur le président.
2: J'ai des tomahawks si précis qu'il vous dégommerait les tétons d'une ballerine du Bolchoï depuis l'autre bout du globe.
1: S'il vous plaît, il y a des femmes dans la salle.
3: Digger, c'est dans toutes vos salles à partir de ce mercredi 30 septembre. Bon, déjà, un Tom Cruise méconnaissable, ouais. Avec 20 ou 30 kilos en plus, facilement. Alors, je pense que c'est de la postiche et voilà.
4: Ça des rides et des cheveux blancs.
3: Ouais, voilà. Je pense que c'est du bon maquillage. Mais, justement, on ne l'attendait pas dans ce registre-là d'homme manipulateur, tout puissant, infect, immoral, et qui, malgré son immoralité, veut sauver la planète alors que c'est lui qui a provoqué la catastrophe. Et donc il se sert des gens, il leur fait peur. Il y a quand même des choses qui se font contre lui, mais bon, apparemment il s'en fiche. Et c'est vraiment un rôle rentre-dedans pour lui, vraiment étonnant. Enfin, j'ai bien aimé le ton, parce que c'est vraiment décalé entre la méchanceté et la comédie.
4: C'est l'homme d'affaires cupide, dans, on va dire, dans toute sa caricature,
3: ouais.
4: Avec le côté gros beauf américain, avec la ceinture de cow-boy et compagnie. Tous les poncifs qu'on mettrait, on va dire, sur l'américain bas de plafond qui veut juste se faire du pognon sans rien avoir à faire du monde à côté. Mais si la possibilité peut-être de se faire un nom malgré la catastrophe qu'il a créée, c'est peut-être aussi intéressant parce que ça va remonter son ego également. Le pognon c'est bien, mais l'ego également. Et un truc aussi à noter, c'est tout le traitement de l'image. Il y a des scènes où on entend qu'il y a de la foule, ça se passe comme dans une arène d'un parlement, et ils sont tous traités sur une lumière très blanche.
3: Oui, oui.
4: Donc ça crée, on pourrait presque dire, Dieu avec les anges autour de lui, le paradis, et que ils sont tous aussi en train de manifester en disant mais tu fais que des conneries, je m'en fous.
3: Voilà, c'est un peu ça aussi effectivement cette ambiance. Donc voilà, j'étais assez bluffé par cette bande-annonce. Je sais pas si j'irai parce que c'est assez sarcastique quand même. Mais voilà, en tout cas, un contre-emploi pour Tom Cruise et ça a fait du bien aussi pour lui, pour son jeu d'acteur, je trouve. Le deuxième, c'est un film français, un drame historique. Ça s'appelle Notre Salut de Emmanuel Mar avec Swann Harlow, Sandrine Blanc et Harpo Guit. Ce sont pas des acteurs très très connus en France, mais en tout cas efficaces. Le petit pitch, je t'écoute.
5: Septembre 1940, le régime de Pétain se met en place. Henri Mar, 49 ans, débarque à Vichy sans le sou, sans contact, loin de sa femme et ses enfants. Il voit dans la nouvelle administration l'opportunité de trouver enfin la place qu'il mérite. Dans sa valise, son traité politique édité à compte d'auteur, Notre Salut, où il défend ses convictions patriotiques et ses méthodes d'ingénieur. Son credo, gagner en efficacité pour relever la France de la débâcle. Mais peut-être qu'Henri cherche avant tout à fuir sa propre débâcle.
3: Ah c'est une bonne question ça. Voyons si la bande-annonce part en débâcle, je suis pas sûr. En tout cas, on l'écoute.
6: Toute ma vie a abouti ici.
7: Nous sommes à la croisée des chemins.
8: La défaite nous a tous amenés à nous repenser. J'aimerais tenter d'apporter ma pierre à l'édifice. S'il y a quoi que ce soit, n'importe quelle tâche, je suis prêt à servir le pays.
9: N'importe quelle tâche.
8: N'importe quelle tâche.
9: Donc vous voulez vraiment servir la France?
8: Absolument. On a besoin d'organiser le travail.
10: Collaboration, au fond, je ne comprendrais pas plus dire coopération.
8: Alors, penchez-le. Voilà.
11: C'est bon?
8: Ah oui, c'est bien.
12: Les pétainistes sincères comme vous sont une denrée rare.
8: T'es content?
11: Oui.
8: On passe à la photo, s'il vous plaît.
11: Parfait.
13: Il y a des boches partout, vous avez vu?
14: Vous savez, l'administration française, pour nous, c'est compliqué.
8: tout.
15: Il y a les femmes et les enfants qui sont concernés par l'opération. C'est des wagons à bestiaux.

0: qui est important, c'est de tenir les délais. Hein.
1: On vous a dit où vous allez, ces gens ?
0: Nous, on est là, à notre poste. On n'est pas décisionnaire. Donc, qu'est-ce qu'on fait ?
2: Notre salut, c'est dans toutes vos salles à partir de ce mercredi 30 septembre. Eh bien, film sur toujours cette période sombre de Vichy où quelqu'un de bonne volonté a envie d'être fonctionnaire, de travailler pour son pays. On le sent, le côté patriotique. Alors, forcément, il souscrit un petit peu à travail, patrie, famille de notre ami Pétain. Mais lui, ça le choque pas plus que ça, parce que ça reste patriotique. Mais lui, c'est l'efficacité. Voilà, j'ai un rôle, il faut que ça tourne. Alors, on le sent aussi quelquefois à un moment donné, lorsqu'il faut déporter aussi les enfants, qu'ils se posent aussi des questions. Savoir qu'est-ce qu'on va en faire. Alors, c'est pas dit dans la bande-annonce, oui. Mais on voit dans son regard qu'il approuve pas forcément. Mais, quelque part, il est dans le système. C'est pas moi qui décide. On me demande de faire ça, je dois le faire au mieux. Et le plus vite possible, et le plus planifié possible. Donc, c'est un peu ce que disaient beaucoup de fonctionnaires à l'époque. Nous, on faisait qu'obéir aux ordres. Hein, sans côté moral, est-ce que c'est bien, est-ce que c'est pas bien. Voilà. Il y a ça aussi qui se pose dans ce film. Et par moments, on sent qu'il se sent concerné. Et par d'autres moments, non, efficacité avant tout. Alors, est-ce qu'on est un vrai collabo, un coopérant ou un collaborateur? Voilà aussi les deux termes qui peuvent être mis côte à côte. Et donc, c'est plutôt bien fait, avec des acteurs justement pas très connus. Et ça donne aussi en puissance sur ce film. Je trouve que c'est plutôt bien fait.
3: Swan Harlow, il a eu beaucoup de petits rôles, on va dire, mais toujours avec une présence. Et là, c'est, il irradie
2: oui, tout à fait.
3: Au niveau de l'image. Déjà, pour parler de l'image, il y a tout un côté sépia, ça a été filmé de manière comme si on était à l'époque dans les années 40, donc vraiment un travail sur l'image très, très beau à voir pour donner tout ce grain de crédibilité par rapport à ce qu'on a vu de l'époque. Et comme tu dis, on n'a entendu que bien justement de fonctionnaires à l'époque dire, moi fallait juste que je fasse partir les trains à l'heure. On ne réfléchissait pas à dire mais ces trains vont partir en Allemagne dans des camps de concentration. C'est moi, ma fonction c'était de faire partir des trains. Donc était-il collaborateurs ou étaient-ils juste de bons fonctionnaires qui voulaient juste bien faire leur travail? Et là est toute la subtilité justement entre le moral qu'on peut avoir, le mental à supporter aussi, justement, comme tu dis, le traitement de dire, bon, on va envoyer aussi les enfants. Est-ce que je reste un bon élément de l'administration puisque j'ai dit que je voulais y aller? C'est pas évident. Et là, c'est toute une question morale qui est très difficile à répondre.
2: Eh ben oui, voilà. Et quand c'est pas bien, est-ce qu'on doit se soumettre aux ordres? Voilà. Est-ce qu'on a le droit de désobéir aux ordres quand c'est pas bien?
3: Sachant qu'en plus, on se dit, si je désobéis, bah, c'est moi qui vais me faire taper sur les doigts et je perds mon boulot et je perds peut-être la possibilité de voir les miens.
2: Voilà. Plein de choses comme ça. Donc c'est des bonnes questions que se posent dans ce film. C'est bien vu. En tout cas, voilà, un gros
3: très
2: oui pour ce film.
3: Pour
2: voilà. En tout cas, merci Yves. On a de quoi se régaler au cinéma avec ces deux films, en tout cas.
3: C'est ça. Même si le thème est dur pour le deuxième, mais ça vaut le coup d'aller le voir.
2: Voilà. Bon.

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1: Jérôme Leroy, né en 1964 à Rouen, est l'auteur d'une quarantaine de livres, dont de nombreux romans noirs à la série noire et à la table ronde. Il est également auteur jeunesse chez Syros. Il a publié en 2021 Vivonne et son roman Les derniers jours des fauves, paru en 2022, a bénéficié d'une large couverture médiatique. La petite fasciste nous a plongé dans les dérives de l'extrême droite française. Le revoici en poche avec La grande môme et une question: comment réagir quand on apprend à 15 ans que toute sa vie est une couverture, même son propre nom? La mère d'Émilie Ambricourt a fabriqué pour elle et sa fille une vie de fausses identités et de fuites nocturnes. Le prix à payer pour avoir fait partie d'un groupe révolutionnaire armé au début des années 80. Elle est arrêtée à quelques mois de la prescription de ses crimes. C'est alors que la vie d'Émilie bascule. La grande môme de Jérôme Leroy est parue chez Point.

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4: Comme vous le savez, les Chevaliers du Fiel, nous sommes de Toulouse, région du sud-ouest de la France. Et nous avons souhaité, pour commencer ce spectacle, accueillir parmi nous un chanteur qui représente cette région partout en France, à l'étranger. Moins connu que Francis Cabrel, certes. Il représente cette région du mieux qu'il peut. Il est avec nous ce soir, je vous demanderai beaucoup d'indulgence, car il nous vient d'une petite commune du sud-ouest de la France qui est surtout connue pour sa magnifique centrale nucléaire. Ce chanteur, il est parmi nous ce soir, il est venu en mobylette directement du côté d'Agen, du sud de la France, par autoroute, c'est déjà un exploit, ça mérite une ovation. Ovation pour Jean-Paul André, s'il vous plaît, Jean-Paul André. Viens là, allez, viens là Jean-Paul, n'aie pas peur, viens là. Vous voyez, il est un peu spécial, mais il n'est pas méchant, rassurez-vous. Viens là, Jean-Paul, viens là. On vient de parler de toi. Alors, comme je l'expliquais, tu es né... Eh oui, il est très gentil. Alors,
5: je suis content.
4: T'es toujours content, c'est ça qui est de bien avec toi. T'es toujours content. Alors, comme je l'expliquais...
5: Je suis content.
4: Oui, t'es content, oui. Comme je l'expliquais...
5: Je suis content.
4: Oui, tu es né tout près de la centrale nucléaire de Golfech.
5: Oui, mais j'ai pas de séquelles.
4: Non, mais en fait, t'as bien chargé quand
5: oui,
4: même, hein.
5: Oui.
4: Je rappelle que t'as été fini au triphasé. Alors, Jean-Paul.
5: Et je paye pas l'EDF.
4: Non, ils t'en doivent à toi, hein. Ils t'en doivent. Alors, Jean-Paul.
5: Je suis content.
4: T'es content. Nous aussi, on est très content.
5: Je sais faire le loup.
4: Oui,

0: 100 mètres.
1: Arrête. Tu calmes.
0: C'est pas grave, c'est pas grave. On va maîtriser la chose. Alors, Jean-Paul, on va parler chanson.
2: J'ai pas de séquelles.
0: Non, non, presque pas. Alors, Jean-Paul, se calme maintenant, on va chanter. C'est ce qui nous intéresse. Arrête. Qu'est-ce que tu fais là?
2: Ça, c'est la marmotte, ça.
0: Bon,
2: t'as dit le loup et c'est la marmotte.
0: C'est bien.
2: Alors, j'ai pas de séquelles.
0: Non, presque pas, non. Regarde pas comme ça, tu me fais peur. Jean-Paul.
2: J'ai tout venu avec la momilette.
0: Et oui, je l'ai expliqué. Ça fait long, hein?
2: Ça fait long.
0: Et tout par autoroute, en plus.
2: Tout avec l'autoroute.
0: Ah oui, ça a dû te coûter cher.
2: Regarde, les moustiques.
0: Alors.
2: J'ai pas payé, rien payé. Tout avec la momilette, rien payé.
0: Ah, c'est payant, l'autoroute.
2: Rien payé.
0: Ah bon?
2: Non.
0: C'est quoi la trace rouge, là?
2: La barrière qu'on a quand je passe avec le...
0: Bon, alors, Jean-Paul, maintenant qu'on a vu...
2: Je suis content.
0: Oui, on a vu toute la ménagerie.
2: De la marmotte, on va me faire. Calme-toi, oui, ça va.
0: Maintenant qu'on a parlé de ça, nous, ce qu'on veut écouter, c'est... Chut, arrête, calme-toi.
2: Et j'ai un frère.
0: T'as un frère,
2: hein? Un frère.
0: Ah bon?
2: Mais on le fait pas viendre parce qu'il est né dans la centrale nucléaire.
0: Ah oui?
2: Quand il passe en mobilette, les lampadaires s'allument.
0: Et quand il éternue, ça fait sèche-linge,
2: oui,
0: non?
2: Oui, et il t'emmerde. Oh.
0: Et tu crois pas si bien dire.
2: Et mon frère, mon frère, il est punk, mon frère.
0: Il est punk?
2: Punk, il est.
0: Ça
2: il est punk comme ça, il a une crête rouge comme ça, il est punk, mon frère. C'est la faute à mon père, parce que mon père, il y a 20 ans, il a niqué une poule.
0: Bon, allez.
2: C'est le loup.
0: C'est bon, on avait ta famille. C'est pas possible, hein. Arrête, stop. Tu les aimes tes parents, toi?
2: Beaucoup.
0: Eh putain, t'es pas rancunier, hein? Alors, Jean-Paul, on va parler chansons maintenant, car c'est ce qui nous intéresse, parce que le public est venu pour écouter la chanson.
2: Je suis jumelé.
0: Ah bon? T'es jumelé?
2: Avec Tchernobyl.
0: Ah mais oui, évidemment. Et quelques atomes crochus, hein?
2: Oui, j'ai chanté là-bas.
0: Non. Ah bon?
2: Ils m'ont applaudi fort.
0: Ah bon?
2: Oh oui, ils ont tous quatre mains.
0: Ah ben oui, c'est vrai, un morflé. Alors... Voilà, on me fait signe maintenant que pour l'organisation, ça pose des problèmes. Tu as pris trop de temps, tu n'as plus le temps de chanter la chanson.
2: Ah si.
0: Donc on va juste conclure pas.
2: Ah si, François Silva avait dit, tu viens, mais tu chanteras la Sim Camille.
0: D'accord,
2: mais
0: alors tu l'as fait version réduite, hein. Très court, tu nous fais le remix. Allez, on t'écoute la chanson de ta composition qui s'intitule « Je te prendrai nu dans la Sim Camille ». Voilà.
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5: Bonjour madame, bonjour monsieur, toute l'équipe de Youpi Matin et moi-même sont heureux de vous accueillir sur le plateau de Youpi Matin, les petits matins qui chantent. Alors il est 6h30 et si vous n'êtes pas encore en forme, eh bien Youpi Matin est là avec toutes ses rubriques pour s'en charger. Et tout de suite on retrouve Bouquin Matin, la rubrique avec Jean-Pierre. Ah, Jean-Pierre. Bonjour Jean-Pierre.
6: Salut William.
5: La pêche.
6: La pêche.
5: Alors, quoi de neuf Jean-Pierre aujourd'hui?
6: Alors, pour Bouquin Matin, j'ai sélectionné pour vous un bouquin qui s'intitule Guerre et paix et c'est édité chez Plon.
5: Super. Jean-Pierre, un petit café?
6: Ah, je veux bien.
5: Alors, Jean-Pierre, un petit peu pour nous résumer l'histoire, c'est quoi un petit peu l'histoire de guerre?
6: Alors, l'histoire est toute simple. C'est l'histoire de la guerre et de la paix.
5: Oui.
6: Et c'est Tolstoï qui l'a écrit.
5: Alors, quelqu'un qui a dû se lever du bon pied avec Youpi Matin pour regarder tout ça. Hein.
6: Tout à fait.
5: Allez, il est 6h34. Jean-Pierre, on va passer à Zodiac Matin.
6: Pêche.
5: C'est à vous, Valentine Tessier.
7: Bonjour. Aujourd'hui, les béliers sont un petit peu en stress comme d'habitude. Sinon, les taureaux avec les cornes, c'est un petit peu ça le caractère, ça c'est normal. Les capricornes, les militaires et tout ça, un petit peu comme les autres. Et puis, on va en arriver forcément aux poissons. Les petits poissons dans l'eau.
5: Merci Jean-Pierre pour l'horoscope. Et il est 6h37. On retrouve tout de suite Gym Matin du Tonus. 1, 2, 3, c'est parti.
8: Bonjour à toutes, bonjour à tous, c'est bien sûr le moment de gym matin. Attention, il faut se réveiller, on écoute, on y va, attention. On met les mains derrière la nuque et on me suit. Et 1, 2, 3, et 1, 2, 3, et on étire, et on étire. Attention, on va fléchir. Et 1, et 2, et 3, et 4, et 5, et 6, et 7, et 8, et 9,
9: et... Merci, on va peut-être passer à la cuisine.
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5: La cuisine, effectivement. Alors pour la cuisine, il faut retrouver tout de suite Michel. Michel, quel plaisir de vous retrouver.
10: Bonjour William, quel plaisir de vous retrouver.
5: Ça sent bon tout ça. Qu'est-ce que vous nous avez préparé Michel?
10: Eh bien, c'est une surprise, bien sûr. Alors hier, nous avons vu ensemble le céleri rémoulade au Jurançon. Eh bien, aujourd'hui, nous allons voir ensemble la préparation du fameux hachis parmentier. Hachis parmentier qui fait le régal des petits comme des grands.
5: Bien.
10: Alors, pour le hachis parmentier, deux éléments essentiels. Le hachis, bien sûr, et...
5: Le parmentier.
10: Le parmentier, imbré d'humour, ne fait jamais de mal. Alors, bien sûr, une précision très importante pour ceux qui n'auraient pas de hachoir électrique, bien manipuler, bien sûr, le hachoir à main, qui se manipule comme ceci, n'est-ce pas? J'ai mal.
5: On va peut-être passer à la suite, Michel.
10: J'ai mal.
5: Eh bien, 6h32, c'est l'heure de la météo.
10: J'ai beau être matinal, j'ai mal.
11: Alors, le temps, effectivement, William, le temps. Alors, dans l'ensemble du pays, il y aura quand même des nuages à Albrecht, de la pluie à Bordeaux, avant sec et moite du côté de Paris, un petit peu de soleil quand même, hein, par-ci, par-là, dans l'ensemble de la France, bien sûr. Et puis voilà, donc il y aura des températures au nord-ouest du sud-ouest de la France, et le soleil se couchera, comme tous les jours, il a bien de la chance.
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10: J'ai mal.
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3: Dis donc machin là. J'ai rêvé ou t'as bousculé ma femme là? Laisse Madeleine. Elle est trop petite, t'as pas fait gaffe, t'as marché dessus, non? Comment? Elle est largement assez grosse? Ma femme est grosse? Laisse, Madeleine. Alors, pour marcher dessus, on est sympa, mais alors après, pour dire pardon, ferme sa gueule? Comment? Excusez-moi, madame. Mais réponds, l'effronté. Mais tu joues avec ta santé, là. C'est ta vie que t'as entre tes doigts, t'as vu comment ça pèse, ça? Je vais te l'envoyer à travers la gueule, ma parole, si je te rate rien qu'avec le vent, je t'enrhume, là. Alors, qu'est-ce que c'est que ça? Allez, casse-toi, là, casse-toi, hein. Moi, un mec qui m'aurait dit à moitié de ça, j'ai un foutu en pain ailleurs, un de cette pif comme ça, t'es obligé de te faire greffer une brouette, là. Laisse, Madeleine. Il m'énerve, celui-là. Tu sais que si tu me cherches, t'as me trouvé. Alors, laisse, Madeleine. Allez, casse-toi, petit mec. Tu m'énerves, là, va-t'en, là. Attention, tu marches sur ton short. Comment? Je suis pas grand non plus. Mais ma parole, qu'il insulte ma mère. T'es fou, quoi. C'est ta vie que t'as entre tes mains, là. Je vais te rentrer dans la gueule, va vite te faire photographier, t'as pas te reconnaître, après. Je vais t'envoyer une patate, le nez va te rentrer dedans, faudra que tu passes la main par la bouche pour te moucher, après. Qu'est-ce que t'as, là? Qu'est-ce que t'as à m'énerver, là? Alors, tu m'as poussé, là? J'ai pas rêvé, là, tu m'as poussé, là? Alors, tu veux me frapper avec tes petits poings? Ben, on va jouer aux osselets, après, alors. Hein? Qu'est-ce que t'as, ça te démange? Mais vas-y, je t'attends. Pas lui, hein? Il m'a frappé. Hey, je te préviens, refais jamais ça, hein? T'es con, non? Eh, hey, je te préviens, hein, je t'aurais prévenu. Oh, il m'a frappé, là. Jusqu'à là, j'avais été gentil, mais maintenant, ça y est, j'ai les abeilles, là. Hein. Là, ça va être ta fête, hein, je vais te plier un quatre, tu vas tenir dans ta poche, toi. Hein. Madeleine, retiens-moi, là. Retiens-moi, là, j'ai fait un malheur, hein. T'as de la chance que ma femme meurt, tiens, me lâche pas, toi. Hein. Oh, qu'est-ce qu'il m'a mis, là? Il m'a frappé, l'autre andouille qui me tenait, là. Imbécile, va. Comment j'ai frappé une femme? C'est la mienne, tu permets, oui? Rien qu'un nylon, là, en saloperie de rouge à lèvres, c'est pour combien j'en ai? Oh! Oh la vache, là, je vais l'entreprendre, là. Ça y est, maintenant, je m'occupe de toi. Ouais, tu te casses, bah, tu fais bien, hein. Ouais, c'est ça, casse-toi, va. Lâche, va, lâche. Il a senti que j'étais en forme, il est parti, hein. Imbécile, va, grand con, va. Sportif! Alors, Madeleine, on peut plus sortir dans la rue, maintenant, faut que t'essayes tout le monde. Hein? Qu'est-ce qui t'a fait, ce mec-là? Il t'a rien demandé, pourquoi tu l'emmerdes, là? Alors, qu'est-ce que t'as? Tu te crois belle ou quoi? T'as pas vu, avec la gueule que t'as, tu feras un procès à ta mère, tu gagneras du pognon, toi. Hein? C'est ça, t'as raison, va te plaindre à ta mère, hein. Allez, va te plaindre au président de la République aussi, pas que tu y es. Hé, ici, tu le vois, tu diras qu'il me rende mon peigne.

0: Écoute-moi ça, Albertine.
1: Bonjour Albertine, bonsoir à vous, bienvenue. Un livre de 1942 et un morceau de musique de 1941. Lieu, Harlem, à New York. Un extrait du livre lu par Nathalie Piollet. Écoute-moi ça, Albertine.

0: Sombre est ta peau, sombre tes jours dans ce pays-ci. Le bop, c'est le cri de ces jours sombres. C'est pourquoi le vrai bop, il est mauvais, sauvage, immense, magnifique et fou. Et allez pas rigoler tant que vous-même, vous connaissez pas ce que c'est que ces jours-là. Les gens qui n'ont pas beaucoup souffert, ils peuvent pas jouer du bop. Ils peuvent pas le goûter. Ils croient que le bop, ça n'a pas de sens, tout comme vous-même. Ils croient que c'est seulement quelque chose de foufou. Ils savent pas que le bop, c'est aussi la folie furieuse, la folie triste, la folie sauvage qui sort de la tête d'un gars qu'on assomme. C'est ça le bop. Et les jeunes types de couleurs qui ont commencé à en jouer, ils savaient ce que c'était le bop. Tes explications me dépriment, dis-je. Votre ignorance me déprime, dit Simple. Langston Hughes, l'ingénu de Harlem, 1942.
1: The Best of Simple, de Langston Hughes, sorti en 1942 aux États-Unis, devenu l'ingénu de Harlem en France en 2003. Édition La Découverte. Pourquoi l'ingénu de Harlem est un événement? D'abord parce que les textes de Langston Hughes, si populaires aux États-Unis, étaient introuvables chez nous. Écoute la première phrase de ce livre. « Je ne peux vraiment pas, comme le font certains romanciers, prétendre qu'il existe aucune ressemblance entre mes personnages et des êtres vivants ou ayant existé. Au contraire, une foule de gens leur a servi de modèle. » Bien qu'on ne puisse les identifier à personne en particulier. Le Minton Playhouse est un club de jazz situé au 210 West, 118e rue, dans le quartier de Harlem. C'est ici que s'est développé le jazz moderne, connu aussi sous le nom de bebop, grâce aux jazz sessions de Thelonious Monk, Kenny Clarke, Charlie Parker et Dizzy Gillespie, et le jeune Charlie Christian, l'un des fondateurs de ce nouveau style qui allait devenir le bebop. Il était le guitariste de l'orchestre de Benny Goodman. Il jouait tous les soirs au Minton et en était devenu une vedette. Des enregistrements réalisés en 1941 par Jerry Newman, étudiant de l'Université Columbia, montrent que le jeu de Charlie Christian était novateur et c'est un de ces morceaux que tu vas écouter, du swing au bebop par Charlie Christian. Écoute-moi ça, Albertine.

Swing to Bop, un extrait d'une jam session au Minton House en 1941. Écoute-moi ça, Albertine te dit à la prochaine. Et Mario te dit, prenez soin de vous et écoute. La musique qu'ils créèrent fut rappelée du nom mystérieux de Bebop, Bop ou même Rebop, probablement d'après une onomatopée utilisée pour scatter dans le nouveau style. Salve!

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1: Il est 16h.
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3: Bonjour à tous. Dernier bain de foule et dernière messe en France pour le pape Léon XIV. Elle est célébrée dans la cathédrale Saint-Étienne de Metz en présence d'Emmanuel Macron. Léon XIV avait avant cela fait un plaidoyer pour la paix et pour l'Europe lors de ce dernier jour de voyage en France. Il doit repartir vers Rome ce soir à 19h après une ultime cérémonie à l'aéroport. Les réquisitions sont tombées au procès de Rachida Dati. Le parquet national financier a demandé 4 ans de prison, dont 2 ans ferme sous bracelet électronique. L'ancienne ministre jugée pour corruption et trafic d'influence risque aussi 5 ans d'inéligibilité. Le PNF a également requis 4 ans de prison ferme pour l'ex-PDG de Renault, Carlos Ghosn, absent de ce procès. Renaud Muselier démissionne de la présidence de la région Sud-PACA. L'élu Renaissance l'annonce après son élection hier comme sénateur des Bouches-du-Rhône. Il sera remplacé par le vice-président Christian Estrosi, l'ancien maire de Nice, en attendant une nouvelle élection pour désigner le président de région le 12 octobre. Un homme de 72 ans en garde à vue au Havre, suspecté de féminicide. La procureure de la République indique que le meurtrier présumé a appelé la police hier en indiquant avoir tué sa conjointe, âgée elle de 70 ans. La victime avait porté plainte contre lui en 2012 pour des appels téléphoniques malveillants. C'est aujourd'hui la journée mondiale de lutte pour le droit à l'avortement et des rassemblements sont prévus pour défendre l'accès à l'IVG. C'est à l'appel notamment du planning familial qui s'inquiète dans son dernier baromètre d'une fracture territoriale qui complique l'accès à l'avortement dans les zones rurales. L'association évoque aussi un refus d'accompagnement par un professionnel de santé qui a concerné la moitié des femmes ayant eu recours à l'IVG ces 5 dernières années. En fin du foot, et l'équipe de France reprend du service ce soir. Les Bleus jouent en Belgique pour la 2e journée de Ligue des Nations. Kylian Mbappé, blessé au genou après avoir marqué contre la Turquie vendredi, est absent. C'est Ousmane Dembélé qui devrait porter le brassard de capitaine. Voilà pour l'info. Bon après-midi.

Salut à tous et bienvenue sur l'antenne de votre radio locale Ornithorynque. C'est l'heure de se retrouver pour Au cœur de l'album, la découverte musicale de la semaine. Et cette semaine, je vous propose de découvrir Lofay. Lofay, c'est l'une des voix qui a réussi à remettre le jazz et les sonorités classiques au cœur de la pop actuelle. Révélée avec son premier single From the Start, la chanteuse islandaise chinoise revient avec son troisième album A Matter of Night qui est sorti l'été dernier. Un album qui parle d'amour, de vulnérabilité, mais aussi du temps qui passe et de cette envie de se dévoiler complètement. Lofay mélange dans cet album ses influences jazz et classiques avec une production plus moderne, notamment avec quelques featuring. A Matter of Time, c'est l'album de Lofay, l'album découverte de la semaine sur l'antenne de votre radio locale Ornithorynque. Chaque jour, découvrez un titre différent de cet album. Je vous propose tout de suite de découvrir Clockwork.

0: Vous venez d'écouter Lofay à l'instant sur l'antenne de votre radio locale Ornithorynque, un extrait de l'album A Matter of Time. Pour suivre son actualité, rendez-vous sur ses réseaux sociaux, notamment Instagram, TikTok et YouTube, ainsi que toutes les plateformes de streaming. C'était l'album découverte de la semaine dans votre rubrique Au cœur de l'album sur Ornithorynque.
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4: Patricia, ça fait un quart d'heure que tu me parles de ce Félix. J'ai très bien compris où tu veux en venir, je suis ta mère, je te connais. Comme si je t'avais fait. Tu veux savoir si je suis d'accord pour que tu le fréquentes. Que tu l'épouses? Deux secondes. Patricia, je ne te cache pas des gamins fantastiques, je suis fou. Des pas fantastiques, vous allez, c'est femme de Bruxelles. Excuse-moi, pour l'instant, je te livre les mots un petit peu comme ils arrivent. Je le connais, je le connais pas. Ton père le connaît, non plus. Personne ne le connaît, finalement. Oui, alors là, je t'avoue que je suis un petit peu surprise, c'est vrai, j'ai besoin de m'habituer à cette idée, si tu le veux bien. Pour l'instant, nous allons en rester là. J'aimerais en parler avec ton père. Moi, ouais. Un problème, ça ne vient pas de nous, n'est-ce pas? Alors, quel problème? Il est... noir. Deux secondes. Mais tu en es sûr? Je te fais confiance. Si ça me gêne, alors là, pas du frouchou, flouflou. Pas du flouflou. S'il est noir, c'est qu'il a de bonnes raisons de l'être. Mais dis-moi un petit peu, il est noir. Noir, un peu blanc. Ah, noir. Ah, complètement noir. Oui. On n'est pas dans la merde. Mais tu as tout à fait le droit d'épouser un nègre. Alors là, tu sais, on n'est pas du... Pardon, j'ai dit nègre. Oh, ça me tourne, j'ai dû faire un lapsus. J'en parle encore à midi avec ton père. Je lui disais, il y a beaucoup trop de blancs dans la famille. Des blancs, toujours des blancs. Moi, je peux plus les voir, ces blancs. Je le dis tous les jours, vive les noirs. Les parents de cet homme de couleur, ils sont noirs. Eux aussi. Mais ils le savent. Que leur fils épouse une blanche. Ils sont plutôt contents. Tu penses? Oh, détrompe-toi. Détrompe-toi, Patricia. Je cache ma joie. D'ailleurs, si tu le veux bien, j'aimerais aller dans la cuisine pour fêter l'événement avec ton père. La date des noces, bon, on n'en est peut-être pas encore là, hein? Si vous avez arrêté une date, ah bon, c'est différent, bien sûr. Et alors? C'est quand est-ce prévu pour? Demain? Tu peux me prendre en photo, s'il te plaît? Mais dis-moi que ça fait pas mal de nouvelles d'un coup, quand même, hein? Comment tu pensais que ton père, on est invité, on vient pas, comment ça va fonctionner? Moi, personnellement, demain après-midi, je peux, il n'y a rien à faire. Je pense à un petit détail, si je peux me permettre, mais enfin, tous ces noirs, d'un coup, d'un seul, comme ça. T'as pas peur que ça fasse un petit peu d'œil pour un mariage? Bien, alors, et ça va être quoi ton nouveau nom, ma chérie? Ah, en plus, allez. Je peux retourner dans ma frisine? Alors, à ton père, qu'on soit bien d'accord, hein? Je lui dis que demain, tu épouses un noir qui s'appelle Félix le chat. Tu peux m'appeler dans ma cuisine, s'il te plaît? Ah, je vais la connaître.

0: 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Je t'écoute. Il est de boquer ma doigt. Ça, c'est pas bien grave, hein. 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
1: Finale nationale de tractocross. C'est le dimanche 4 octobre à Laigné-Saint-Gervais. Rendez-vous La Tremblay, route du Lude. Épreuve masculine et épreuve féminine. Vous pouvez aussi assister aux essais gratuits le samedi à 14h. Entrée 10 euros, tarif réduit sur Hello Asso. Gratuit pour les moins de 12 ans. Dîner-concert au Saint-Éloi à Saint-Gervais-de-Vic le vendredi 2 octobre à partir de 19h30. Venez écouter le duo des hommes avec Philippe Boischaud et Jules Bourdeau. C'est de la chanson française. Dîner-concert sur réservation au 06 75 68 04 81. Et pensez au chapeau pour les artistes. Le samedi 3 octobre, à l'Éolienne, la salle d'arnage, la compagnie Anou Lassène présente sa nouvelle comédie musicale. J-5 avant le show. Deux représentations, une à 14h30 et l'autre à 20h30. Direction artistique Marie-Thérèse Brobion, mise en scène par Jeanne Tadillo, avec la participation de Justine David et ses danseuses. Réservation au 06 08 28 70 81.
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8: J'en ai marre des gamines qui savent pas ce qu'elles veulent. Tu te demandes si ton mec se brosse vraiment les dents? Envoie gencive au 92-200. Tu veux retrouver l'amour? Envoie amour, B-I-T-E, au 3606. Non, moi les dîners romantiques au McDo, j'ai donné. Hein. Ce soir, je change de catégorie. Je drague de la femme. Ah, elle? Non, trop centenaire. Là, c'est plus de la drague, c'est de l'archéologie. Là. Eh, ah non, non plus. Même quand elle est de face, on dirait qu'elle est de profil. C'est bizarre, ça.
9: J'aurais pas dû venir, en boîte on rencontre jamais personne.
8: Tiens, elle est pas mal, hein. Même si à mon avis elle a pas une fiche sur Facebook, mais plutôt une fiche avec les antiquités sur eBay.
9: C'est the beau gosse de la soirée.
8: C'est the expérience de l'année. Hey, on se move, get up on the floor?
9: Hein?
8: On danse?
9: Ah, oh, si vous voulez, ouais. C'est le miracle.
8: C'est le arnaque. De loin, elle avait l'âge de ma mère. De près, on dirait ma prof de maths.
9: Et maintenant, je prends la pose moins 20. Pincer les joues, pulper les lèvres et hop, 20 ans de moins.
8: Et pourquoi elle tient cette gueule chelou? On dirait une seule meunière.
9: Oh, je sens que je te fais vibrer.
8: Non, c'est pas ça. En fait, j'ai juste reçu un texto. C'est ça.
9: Oh non, mais c'est pas grave. Oh là là, on dirait un sextoy avec des cheveux. Sans indiscrétion, vous, tu avais quel âge?
8: J'ai 35 ans.
9: Ah,
8: de moins que toi.
9: 35 ans, c'est ça, Pinocchio. Et moi, je suis la fée Clochette. Ah, tu sais, c'est presque comme moi. Je viens d'avoir 30 ans.
8: C'est vrai. Tu les fais vraiment pas. Hein?
9: Ouais, je sais.
8: Elle fait beaucoup plus. Et puis, c'est pas une première main, hein. Elle a un coffre très large. C'est pas une cougar, c'est un hangar.
9: Qu'est-ce qu'il est mignon, il faut que je me lance. Allez, courage, Carole, attaque. Je vais commencer par l'oreille.
8: Aïe. Ah, elle m'attaque l'oreille maintenant. Elle kiffe le cérumen ou quoi?
9: Ah, je sens qu'il a adoré ça.
8: Et sinon, c'est quoi ton prénom?
9: Barbara.
8: c'est sympa.
9: Et toi?
8: Moi aussi, Barbara. Moi aussi. Wouh! C'est mieux comme ça, hein? Wouh! Elle fait une crise d'épilepsie ou quoi, là? Que quelqu'un m'aide, elle va faire une descente d'organes.
9: Quoi?
8: Non, je dis... Wouh! Ça, c'est de la danse de femme, hein?
9: Wouh!
8: C'est original en tout cas cette manière de danser, on dirait un peu Marthe Mercadier dans Danse avec les stars.
9: Ah,
8: ah. Ouh là là, le rire des années 80. Bon, en fait je vais devoir y aller Laetitia. Hein,
9: Barbara moi.
8: Oui, je vais devoir y aller Carlotta parce
9: attends,
8: que.
9: Attends, je vais prendre une petite photo souvenir. Ah. Attends, je l'envoie.
8: Mais pourquoi? Qu'est-ce que tu fais?
9: Ben je l'ai mise sur mon profil Facebook, notre photo. Moi et mon nouveau mec.
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2: Bonsoir à toutes, bonsoir à tous. Il a choisi Metz, la ville de Robert Schuman, pour évoquer l'Europe. Dernière étape du voyage du pape en France. Aujourd'hui, Léon XIV vient de célébrer une messe après une déambulation dans les rues de la ville. Emmanuel Macron et son épouse sont au premier rang dans la cathédrale. Le chef de l'État doit ensuite échanger une dernière fois avec le pape à l'aéroport avant son départ pour le Vatican. Passe d'armes cet après-midi entre Jean-Luc Mélenchon et Sébastien Lecornu autour des blocages dans les lycées. Le Premier ministre accuse LFI d'une surenchère et de ne pas condamner les violences qui ont eu lieu dans plusieurs établissements depuis ce matin. Jean-Luc Mélenchon lui répond sur X « Votre guerre permanente contre les insoumis saoule tout le monde ». Fin de citation. Des blocages et des tensions avant une journée d'action partout en France. L'intersyndicale de la fonction publique appelle à des revalorisations salariales et organise plus de 160 manifestations ce mardi. Dans les écoles, le SNES-FSU annonce près de 40% des enseignants grévistes. Le trafic des trains, lui, sera normal pour les TGV, quasi normal pour les TER. Une enquête de Mediapart sur de possibles écrits antisémites de Jordan Bardella. Elle est publiée cet après-midi par le site d'investigation qui rapporte des propos datant de 2013. Le président du Rassemblement National dénonce de faux grossiers et conteste avoir tenu des propos racistes ou antisémites de ce type. Ce nouveau drame dans la Manche, ce matin, un bateau transportant une centaine de migrants vers l'Angleterre a été secouru au large du Pas-de-Calais. Il y a 3 morts et 10 de blessés. Une enquête de l'Office de lutte contre le trafic illicite de migrants est ouverte. Et puis début de mission réussi pour Starship, la méga fusée de SpaceX a réussi à atteindre l'orbite terrestre pour la toute première fois. Un vol d'essai du groupe d'Elon Musk pour déployer des satellites Starlink avant un retour sur Terre prévu dans la nuit. Une étape clé pour Starship qui compte à terme mener des voyages sur la Lune puis sur Mars. Et c'est la fin de ce rendez-vous d'information. Excellente fin d'après-midi à tous.
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Il était une fois... Metallica... Escape, en 1984. Ou comment une chanson peut expliquer la relativité d'Albert Einstein et le concept de référentiel de comparaison. Escape, la sixième chanson du deuxième album de Metallica, Ride the Lightning, est, prise seule, d'une qualité intrinsèque exceptionnelle, ce que beaucoup de musiciens aimeraient réussir à composer au moins une fois dans leur carrière. Sur une structure à la fois fluide et complexe, s'enchaînent des riffs, des breaks, des solos, mais dans une mélodie simple et efficace. Mais, au sein des 8 titres de l'album Ride the Lightning, Escape correspond à la chanson la plus faible en comparaison des chansons comme Creeping Death, Fade to Black, Ride the Lightning, For Whom the Bell Tolls ou The Call of Cthulhu. Et oui, sans référentiel, la chanson est individuellement magnifique. Mais en comparaison avec les sublimes autres chansons, elle devient presque fade. Vous pouvez ainsi imaginer et comprendre pourquoi l'album Ride the Lightning de Metallica est une référence du thrash metal et même du rock au sens large. La chanson Escape raconte l'histoire d'un homme tourmenté, souhaitant se vider l'esprit, chanson abordant le thème de la liberté individuelle. Des paroles comme « Life's for my own, to live my own way ». Fuyons avec plaisir dans le monde de la

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4: Hier, qu'est-ce que t'as foutu alors?
5: Eh ben hier, je suis allé au ciné et j'ai vu Le Prince y pleura.
4: Ah ouais, c'est bien?
5: Ah ben je l'avais déjà vu deux fois. Hein.
4: Ah voilà, qu'est-ce qu'il dit? Il dit qu'il a vu trois fois Le Prince y pleura.
5: Oh ben dis donc, t'as eu du bol, moi j'ai raté le mien. Ben je l'ai raté, je l'ai pas vu.
4: Comment t'as
5: fait? Ben je l'ai pas vu, il était caché par un autre. Ben, c'est marqué partout, attention, attrape en cachant un autre, mais on fait pas grave.
4: Et justement, tu devais prendre un autre et puis il était caché par un train.
5: Non, moi je devais prendre un train qui était caché par un autre, mais c'est pareil. Ah, ouais. Ben oui, parce que si un train peut en cacher un autre peut aussi bien cacher un train. Vous avez pensé à mon casse-croûte?
4: Oui,
5: oui. Ah oui, parce que j'ai pas bouffé encore.
4: Ah mais dis donc, t'aurais pu prendre l'autre.
5: Hein?
4: T'aurais pu prendre l'autre.
5: Ben oui, mais l'autre, il cachait un quai sur lequel j'étais. Puis en plus, il venait pas là, alors j'ai laissé tomber.
4: Ah oui, Pierre, dis donc, suivant que t'es sur un quai ou sur l'autre, ton train, il peut être l'autre qui serait caché par un train, ou sur l'autre quai, ton train qui serait caché par un autre. Ou inversement.
5: Ah bon? Ah non, parce que je comprenais pas. Oh ben on est toujours l'autre pour quelqu'un. Hein.
6: Surtout qu'un train peut aussi cacher un quai.
5: Ben en général, il se gêne pas. Hein. Il en a rien à foutre, tu comprends, il est pas chez lui. Lui, il s'arrête, il repart. Bon.
4: On voit déjà que le train, c'est pas marrant.
5: Ben oui, puis alors tu comprends, deux trains qui se cachent mutuellement, ça nulle. Alors ils en profitent pour te vendre des billets de train qui n'existent pas.
4: Mais alors, dis donc, et si je suis dans un train qui est caché par un qui passe une frontière, je passe en fraude, alors?
5: Oh, tu te démerdes. Hein.
4: Oh non, tu es salon.
5: Bah oui, mais si tu te fais piquer, ils te font payer tout le train, je crois.
4: Oh, ben dis donc, c'est pas de leur faute si un train peut en cacher un autre.
5: Bah... C'est pas de leur faute, c'est pas de la nôtre non plus, merde. Attends, il peut en cacher un autre, mais pas billé, merde. Alors, on va le faire, on va le faire, là. Demain, quand je rentre, je commence à rentrer au final pour raconter ce qu'on a. Par l'autoroute de Chartres.
4: Alors, ils t'ont remboursé ton billet, alors?
5: Pardon? Ils m'ont dit, mais monsieur, estimez-vous heureux que ça vous soit arrivé avant le départ?
6: Pas chier.
5: Un copain? Ça y est arrivé pendant que le train roulait.
4: Ah ouais?
5: Son train était caché par un autre pendant qu'il roulait. Deux même.
4: Ah oui?
5: Un qui le doublait, un qui le croisait. C'est caché deux fois son train. Et complètement disparu. Hein. Ils n'ont pas retrouvé d'ailleurs. T'es obligé de finir à pied. On fait les valises sur la gueule et tout. Hein. Le mec qui était aux chiottes, il gueulait. Hein. Et alors, le plus extraordinaire, c'est qu'arrivé à l'Anse-Saunier, on leur a mis une amende parce qu'ils avaient 4 heures de retard.
4: Oh, alors, après ton copain, alors.
7: Qu'est-ce qu'il a fait alors?
4: Ton copain a gueulé parce que.
5: Ah, bah oui, il a gueulé,
4: Après, alors après.
7: Bon, alors après, qu'est-ce qu'il a fait alors?
5: Mais il a gueulé un peu, puis il s'est rentré chez lui, tu veux qu'il foute.
7: Ah,
5: il a pas gueulé toute la nuit, même. Mais il y a un moment, il ferme.
4: Non,
5: je
4: ne
5: veux pas gueuler.
4: Ah ouais. Ah bon, il habitait là, alors?
5: Ah ben, j'en sais rien. Peut-être qu'il est en vacances, tu veux.
4: Ah bah oui.
7: Ah bah non, tu dis.
4: Bah non,
7: il habitait pas là.
5: Bah les mecs, je le sais aussi bien que vous, le colonel, mec, merde. Mais vous n'avez qu'à aller voir, on peut se donner, vous ne voyez pas.
6: Franchement,
5: rien. Baron,
4: lui.
5: Papa, mais veulent pas y aller, mec.
4: Bon, bah, c'est ça, on écrira. Vas-y.
6: Ouais, ouais.

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1: Voici Alice Taglioni à suivre.
2: Salut mon Alice, on vient d'écouter Synthèse. Alors d'abord, pardon des questions. Pourquoi c'est pas ta voix? Ou alors est-ce que c'est ta voix trafiquée?
3: Mais pardon, mais je comprends pas le.
2: Le concept.
3: Le concept.
2: Ah ben, on va demander à l'artiste le concept.
3: Le concept.
2: On va demander à l'artiste.
3: Parce qu'elle parle d'elle, là.
2: Oui.
3: Voilà. Mais voilà. Je suis interrogatif.
2: Parfait. On t'embrasse très fort.
4: Alors moi, je suis comédienne ou actrice. Enfin, je sais pas. J'ai jamais vraiment compris la différence. Et c'est vrai qu'au départ, c'était pas évident de comprendre pourquoi j'avais cette voix d'homme. Puis moi, dans l'absolu, j'ai toujours voulu être un garçon pour pouvoir être forte. Enfin, fort, parce qu'une fille, c'est fra. Alors, quoi, je m'embarque, là. Bon, la vérité, c'est qu'il n'y a pas de concept. Hein. Sinon, ça serait appelé concept et pas synthèse. Moi, ce que je voulais, c'était faire de la musique, tout simplement. En tapant sur des cordes avec des marteaux. Et en fait, c'est parti dans tous les sens.
5: Avec plein de gens qui donnent leur avis et qui ont raison. Enfin, c'est ce qu'ils disent. Mais j'ai appris un truc. Écouter ma voix. Pour dire ce que je pense, ce que je veux faire. Ça a toujours été un problème pour moi. Devant mes collègues de travail, devant ma mère, devant mon chien même. Enfin, ma chienne. Pour le coup, là, il n'y a pas eu de problème. Incroyable. Les doutes sont toujours bien là, ça au moins, c'est constant. Mais au moins, ma musique, maintenant, elle est là. Partagée. Parce que la musique, c'est du partage, non ? Moi, j'ai envie de dire merci quand j'écoute de la musique qui me touche. Je vous rappelle que ma mère, elle pourrait presque en mourir. Elle disait aussi, si tu veux rendre grâce à ce qui t'a été donné, commence par t'aimer. Ok, maman. On va commencer par s'aimer.

0: Bonjour à tous et bienvenue sur La Voie, votre rendez-vous ferroviaire sur Ornithorynque. Aujourd'hui, une nouvelle fois, je vous propose de remonter au temps des locomotives à vapeur qui ont fait l'histoire ferroviaire française pour découvrir ensemble une nouvelle locomotive, la Engers du Midi. Cette curiosité ferroviaire est d'origine autrichienne et elle se veut une solution au problème du franchissement des montagnes, les fortes rampes. En effet, elles engendrent des patinages et l'idée d'Engers est d'utiliser le poids du tender pour lester en quelque sorte les roues motrices tout en conservant une articulation pour faciliter l'inscription en courbe à faible rayon des lignes de montagne. C'est complexe, mais ça marche. Les premières lignes de chemin de fer affrontent dès leur création en Europe centrale le délicat problème du franchissement des montagnes. Les locomotives n'aiment pas les rampes, là où la route accepte des pourcentages de 5 à 10%, le rail, lui, ne tolère guère que 30 à 40 pour 1000 au maximum. Pourtant, à partir du milieu du 19e siècle, les grands cols alpins deviennent un point de passage obligé pour les lignes de chemin de fer. Les ingénieurs suisses et autrichiens veulent bien tracer des voies hardies, mais encore faut-il que les locomotives puissent les escalader tout en remorquant les charges suffisantes. L'Autriche veut déboucher notamment sur l'Adriatique et fait donc étudier le projet de ligne par le col du Semmering, dont les travaux commencent en 1848. 15 tunnels, 16 viaducs, un grand tunnel de 1434 mètres dépendent de 25 pour 1000, mais pour ce qui est de la traction, le problème n'est pas résolu et un concours de locomotives est organisé. La locomotive primée devra remorquer sur une rampe de 756 mètres de long et à 25 pour 1000, avec des courbes à faible rayon de 190 mètres, en train de 125 tonnes à 11,4 km/h, sans dépasser une pression de 6,8 atmosphères pour la chaudière. Trois ingénieurs remportent le prix de 44 000 ducats autrichiens, mais en service, leur locomotive complexe s'avère mauvaise et elle plante en chou, comme on dit en termes du métier, sur les dures rampes du col, laissant les trains en panne. Le 11 décembre 1852, un ingénieur autrichien, Engers, dépose un brevet de locomotive de montagne et propose de faire des essais de sa machine sur des rampes de la ligne du Semmering. Le 30 novembre 1853, un train de 136 tonnes est hissé à 13,65 km/h sur une distance de 41 km. Le pari était gagné. C'est une locomotive très demandée, car en effet, l'Autriche commandait immédiatement 76 locomotives Engers, dont 50 sans engrenage, qui posaient des problèmes et dont la suppression ne modifia en rien les performances de la locomotive. Et tous les pays d'Europe ayant des lignes de montagne voulurent des Engers. Le réseau français du Midi commanda 43 Engers, qui effectuèrent un excellent service. Plusieurs d'entre elles durèrent 80 ans, remorquant des trains de marchandises sur les lignes de Bordeaux à Toulouse ou à Bayonne, de Toulouse à Foix, etc. Elles pouvaient remorquer jusqu'à 700 ou 80 tonnes à la vitesse moyenne de 20 à 30 km/h. Sur la dure ligne de Mende à la Bastille, en rampe de 27,5 pour 1000, on les voyait entre 1902 et 1936 assurer l'ensemble des trains de marchandises, hissant plus de 100 tonnes à 30 km/h. Le musée français du chemin de fer de Mulhouse a conservé la Engers du Midi numéro 312, une pièce exceptionnelle par sa rareté, son ancienneté et son parfait état. Elle a été construite en 1855, elle a terminé son service en 1938 en assurant des manœuvres à Mende. Les caractéristiques techniques de cette locomotive. C'est une locomotive qui mesure 11 m 406. Son poids est de 58 tonnes et demi. La vitesse est de 65 km/h. Les roues motrices sont à diamètre d'1,3 m et la surface de grille du foyer est d'1,80 m. Le diamètre moyen du corps cylindrique est d'1,367 m quand les cylindres mesurent 480 mm pour leur diamètre et 640 mm pour leur course. L'anecdote sur l'Engers du Midi est sur sa simplicité, sa souplesse et sa robustesse. En effet, la locomotive Engers est une locomotive classique à trois essieux moteurs et comportant un tender séparé, classique lui aussi. Mais toute l'idée d'Engers est de glisser l'avant du tender sous l'arrière de la locomotive, le premier essieu du tender étant tout contre le dernier essieu moteur de la locomotive. Puis, il relie par engrenage à large coulissement latéral les essieux du tender au dernier essieu de la locomotive. Le coulissement latéral permet des mouvements relatifs entre la locomotive et le tender, mais les engrenages, dont les dents sont toujours en prise, transmettent la puissance aux roues du tender. Le tout forme un ensemble simple, souple, robuste. Les roues du tender, elles aussi motrices, participent à l'effort de traction et le poids du combustible et de l'eau, au lieu d'être un handicap, devient un avantage. Aujourd'hui encore, nous venons ensemble de découvrir une nouvelle locomotive que peut-être vous ne connaissiez pas. Pour en découvrir une prochaine, je vous invite à me retrouver dans un prochain numéro de Sur la Voie. Toutes ces informations sont issues de l'Atlas des trains à vapeur en France, disponible aux éditions Atlas. C'est ici que mon train s'arrête, mais n'oubliez pas que même sur Ornithorynque, un train peut en cacher un autre.
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1: Les mères de famille nombreuses, mais c'est mes héroïnes. Mais c'est les forces vives de la nation, les amis, attention. Ah non, mais je te jure, quand tu regardes bien, quand t'as réussi à élever 2-3 gosses pas trop guingois, mais c'est... T'es une championne, je veux dire, c'est la meilleure armée du monde. D'ailleurs, je sais pas pourquoi on continue à envoyer des pauvres négociateurs du GIGN aux preneurs d'otages, là, que ça dure des plombs.

0: Là, mais c'est très vilain. Mais c'est très vilain de vouloir tuer des gens, Francis. Ça peut faire très beau tête, oui. Qu'est-ce que tu veux exactement? Oui, je sais, tu as demandé 1 million d'euros, je sais, ils sont juste là avec moi. Seulement, il va falloir être très très sage, Francis. D'ailleurs, est-ce que tu t'es lavé les dents ce matin, Francis? Je crois pas, non. Je suis très déçue, Francis. Non, je ne fais pas de cadeau aux garçons qui ne se lavent pas les dents. Alors montre-moi que je vois. Mets-toi à la fenêtre que je vois tes dents. S'il te plaît, voilà, fais-moi... Je te vois, fais-moi un grand sourire. Oh, je suis fière de toi. Butez-le. Allez, je fais... Désolée. Non, je ne peux pas rester avec vous, fêter l'événement. Je dois partir résoudre le conflit israélo-palestinien. Oh, on va régler ça autour d'une bonne galette des rois. Oh, ben, elles seraient capables, hein. Elles savent tout faire, ces femmes-là. Elles savent tout faire, je les adore. Les mères de familles nombreuses, laisse tomber. Bon, attends, il y en a quand même quelques-unes que je peux pas me piffer, je t'avoue. C'est celles qui n'ont eu que des garçons. Mes petits gars. C'est mes petits gars. Mes loulous, mes petits gars. Oh, la supériorité de la génitrice de mâle. Oh, mon Dieu, comment elle le sait qu'elle détient un secret, t'as vu? I know exactly what it looks like. Oh, puis alors ça commence tout de suite avec le premier en général. Hein. La jeune maman qui vient d'avoir un garçon, qu'est-ce qu'elle fait? Tout de suite, en général, elle poste sur Facebook la photo de son mec torse nu avec le bébé mâle dans les bras. Et en légende, qu'est-ce qu'elle met? Mes hommes. Mes hommes. Ouais, tu vas te calmer déjà sur les deux, il y en a un qui n'a pas dedans, d'accord? Donc tu vas redescendre. Mes hommes, t'es où toi? En plus, c'est pas tes hommes, je me suis tapé ton mari il y a 2 ans, bim. C'est pas vrai, non. C'est pas vrai, mais elle m'énerve. Ah, puis alors, celles qu'on a eu 3 ou 4, alors là, pardon, la pondeuse d'élite. Ah ben moi, c'est sûr que le soir, quand je rentre du boulot, je peux te dire qu'entre Théo, Enzo, Matteo et Senseo... Waouh. Ah ouais, c'est chaud, ouais, c'est du boulot, ouais. Franchement, c'est sport. 4 petits gars, ouais, c'est... C'est musclé, ouais. Et toi? Ah, oh, ben moi, j'ai une fille. Oh, c'est trop mignon, t'as une fille. Tu peux l'habiller comme tu veux et tout, lui faire des coiffures. Voilà, moi, j'ai...
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0: Bonsoir tout le monde, bienvenue, vous êtes sur Ornithorynque, il est 18h. L'Afterwork débarque sur les ondes de votre radio d'ici quelques instants, juste après le journal de la rédaction.
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2: Bonsoir, bonsoir à toutes et tous. Et d'abord la fin de la visite du pape en France, Léon XIV à Metz aujourd'hui pour évoquer la paix et défendre l'Europe. On l'entendra. Du nouveau au Sénat, le RN va constituer un groupe pour la toute première fois, mais la stabilité domine malgré tout au Palais du Luxembourg, nous explique un politologue. Et puis le deuxième match des Bleus ce soir en Ligue des Nations, le deuxième aussi pour Zinedine Zidane qui annonce des changements dans son 11 de départ. Dernier moment en France pour le pape. Après 4 jours d'un voyage historique, Léon XIV a passé la journée à Metz où il a célébré cet après-midi une messe dans la cathédrale Saint-Étienne. C'était en présence d'Emmanuel Macron et de son épouse Brigitte Macron. Avant cela, l'Europe était à l'honneur. Lors d'un discours à la mi-journée, Léon XIV a dénoncé le retour de la guerre sur le continent.
3: Aujourd'hui, malheureusement, la guerre a refait surface, même en Europe. Un nouveau massacre inutile qui fait chaque jour d'innombrables victimes civiles. Et aujourd'hui encore, comme en 1950, les paroles contenues dans la déclaration Schuman restent d'actualité. La contribution qu'une Europe organisée et vivante peut apporter à la civilisation est indispensable au maintien des relations pacifiques.
2: Et le pape a aussi appelé à faire preuve de courage dans la négociation, sans citer directement l'Ukraine. Léon XIV va maintenant repartir vers Rome après une ultime cérémonie depuis l'aéroport de Metz. Dans l'actualité également ce soir, la riposte de Jordan Bardella. Le président du RN dénonce des faux grossiers et des opérations de barbouzerie pour déstabiliser la campagne présidentielle alors qu'il est accusé d'antisémitisme par Mediapart. Le site d'investigation publie des propos de 2013 de celui qui était alors simple militant, notamment une conversation écrite où il s'en prend aux Juifs. Le RN dans la tourmente, donc après une soirée électorale saluée comme une victoire historique. Pour la première fois, le parti de Marine Le Pen va pouvoir constituer un groupe au Sénat avec ses alliés de l'UDR. Il totalise 15 élus. Du changement donc au Palais du Luxembourg, mais pas de révolution pour le moment. En tout cas, selon le politologue Benjamin Morel.
4: Malgré quelques évolutions, hein, on a quand même plutôt une stabilité qui l'emporte. On a surtout un Sénat qui peut bouger à partir de 2027, surtout si Marine Le Pen devait être présidente de la République. Il faudrait voir alors si le groupe LR peut tenir par rapport aux pressions qui pourraient y être exercées, par exemple de la part de l'UDR. Et de l'autre côté, comment se comporterait un Sénat d'opposition à Marine Le Pen? Pour l'instant, la figure de Gérard Larcher permet de maintenir, de tenir une majorité sénatoriale. Ce sera probablement le cas majoritairement en 2027. Après, il y a un nouveau renouvellement qui devrait confirmer les évolutions qu'on vient de voir. Et là, ben, rien n'est simple.
2: Et les Républicains devraient conserver la majorité absolue avec leurs alliés centristes. Les sénateurs feront leur rentrée jeudi au Palais du Luxembourg. En attendant, le président de la région Sud-PACA annonce sa démission. Renaud Muselier, qui a été élu hier sénateur des Bouches-du-Rhône. La parole est à la défense au procès de Rachida Dati, jugée pour corruption et trafic d'influence. Ses avocats plaident de la relaxe et dénoncent la cruauté judiciaire après les réquisitions. Le parquet national financier a requis contre l'ancienne ministre 4 ans de prison, dont 2 en ferme aménageables sous bracelet électronique, mais aussi 5 ans d'inéligibilité avec exécution provisoire et une interdiction d'exercer la fonction d'avocate. La décision sera mise en délibéré. Les rassemblements cette fin de journée devant les tribunaux, alors que c'est aujourd'hui la journée mondiale de lutte pour le droit à l'avortement. Le planning familial veut défendre l'accès à l'IVG, rappelant qu'il est de plus en plus menacé dans les territoires ruraux à cause des déserts médicaux. Le foot et l'équipe de France reprend du service ce soir, 3 jours après sa courte victoire 1-0 en Turquie. Les Bleus jouent chez le voisin belge pour la 2e journée de Ligue des Nations. Et le sélectionneur Zinedine Zidane va procéder à de nouveaux changements dans le 11 de départ.
5: Des changements, il va en avoir, ça c'est sûr. De toute façon, on savait qu'on allait faire 4 matchs en très peu de temps. Surtout celui-là, entre la Turquie et la Belgique, avec le voyage au milieu. Donc forcément, on va faire tourner un petit peu. Le plus important, c'est d'apprendre à se connaître. Et même si là, sincèrement, on s'est plus reposé et repasser à faire des soins et toutes ces choses-là que s'entraîner, parce qu'on n'a pas le temps. Et donc voilà. Mais l'idée, c'est toujours de bien préparer les matchs de toute façon, même si on n'a pas beaucoup d'entraînement. Et surtout, pour gagner le match. Parce qu'on est tous des compétiteurs. Et ce qu'on a envie quand on rentre sur le terrain, c'est de gagner le match de toute façon.
2: Et le coup d'envoi c'est à 20h45 avec une certitude, Kylian Mbappé blessé sera absent ce soir et jusqu'à la fin du rassemblement. À suivre aussi dans le même groupe que la France, l'Italie qui se déplace en Turquie, les Italiens qui avaient été battus par les Belges il y a 3 jours. Voilà pour ce point sur l'actualité, très bonne fin de journée.
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0: Bonsoir tout le monde, bienvenue dans l'Afterwork 90-2000, une heure pour décompresser avec les tubes de ces deux décennies sur l'antenne de votre radio locale Ornithorynq. Ce soir, je vous ai prévu encore une programmation du tonnerre. Il y aura Shania Twain, il y aura Shakira, Eric Prince, Paquito. On va retrouver la musique du groupe Queen et Texas dans les années 90. Amy Winehouse également sera de la partie. On aura le groupe Texas. Et évidemment, quand on parle des années 90, on ne peut pas passer à côté de... Spice Girls, Spice Up Your Life qui arrive d'ici quelques minutes sur l'antenne de votre radio locale Ornithorynq. Mais pour démarrer, je vous propose de retrouver le groupe finlandais qui a marqué le début des années 2000. C'est le groupe The Rasmus avec le titre In The Shadow, un titre sorti en 2003 sur l'album Dead Letter. Et c'est clairement le titre qui va propulser le groupe sur la scène internationale. Alors montez le son, on commence l'Afterwork 90-2000 avec The Rasmus In The Shadow, sorti en 2003. L'un des plus grands succès internationaux du groupe. Je vous souhaite de passer une excellente journée, une excellente soirée. Pendant une heure, c'est l'Afterwork.

Max et Getaway sur l'antenne d'Ornito, hein, qui est un morceau qui est sorti au milieu des années 90 et qui a vraiment bien fonctionné en Europe. En France, il est même monté jusqu'à la 15e place du classement des singles. Soyez les bienvenus, vous êtes sur Ornito, hein, il est 18h17, vous êtes avec Teddy, c'est l'Afterwork 90-2000. Dans un instant, direction l'année 2001. Avec Shakira.

Un titre qui avait énormément cartonné, hein, le troisième single du premier album de la chanteuse colombienne. Mais pour l'instant... Ah, encore une chanteuse là. Eh bien, elle s'était d'abord fait repérer et elle chante toujours de la country. Parmi ses singles, il y avait ce single qui a cartonné en France.

On vient d'écouter Eric Prince avec Piano sur l'antenne de votre radio locale Ornithorynque. Soyez les bienvenus, vous êtes avec Teddy, c'est l'Afterwork 90-2000. On va rester dans cet esprit dance hein, dans les années 2000, puisque Eric Prince eh bien, est sorti en 2008 et deux ans plus tôt, eh bien, le groupe Paquito avait fait la reprise du titre de Trans X, ce titre qui était numéro 1 pendant 4 semaines en France. Eh bien, ils ont repris ce titre en 2006, ça s'appelle Living on Video. On le retrouve dans un instant sur Ornithorynque. Et puis, juste après, eh bien, direction les années 90 avec Dr. Alban ou encore Queen qui débarque sur l'antenne de votre radio locale Ornithorynque. Soyez les bienvenus. Vous êtes avec Teddy. C'est l'Afterwork 90-2000. Allez, on va remonter un peu le son. On va pousser un peu les meubles au pire dans la maison. Faites-vous plaisir. On est ensemble jusqu'à 19h comme tous les jours de la semaine. C'est en direct, évidemment, sur l'antenne d'Ornithorynque. Okay.

0: et maintenant de la chanson de Daube. 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
2: Étonnant, non ?

C'est l'After War 90-2000 sur Ornithorynque. On vient d'écouter Queen avec un titre qui était quand même deuxième au Royaume-Uni, extrait de l'album Made in Heaven. Soyez les bienvenus, vous êtes avec Teddy. On était en 95. Dans un instant, on va aller direction l'année 2007.

Black de Amy Winehouse contenait ce carton You Know I'm No Good. Excellent, excellent single de la chanteuse qu'on retrouvera d'ici quelques instants. On va rester également dans les années 2000 pour clôturer cette émission d'ici quelques minutes. Mais pour l'instant, on retourne dans les années 90 avec le groupe Texat qui a vu l'arrivée de certains Robbie Williams. On les retrouve tout de suite. Back for Good sur Nitorank.

18h56, vous êtes à l'écoute d'Ornithorynque et voilà, on arrive déjà à la fin de l'Afterwork 90-2000. On vient d'écouter Snoop Doggy Dogg avec What's My Name, un morceau sorti en 93, produit si je me souviens bien par Dr. Dre. Et pour terminer dans l'heure, de cette heure évidemment, de l'Afterwork 90-2000, on va terminer avec un gros carton des années 90-2000. Eh bien, c'est le groupe Texas qu'on retrouve avec In Our Lifetime. Bon, j'espère que vous avez passé un bon voyage avec moi. On a fait un tour dans les années 2000, à la fin des années 2000, début des années 2000, début des années 90 et puis fin des années 90. Bref, je vous propose chaque jour de la semaine de 18h à 19h une vraie machine à remonter le temps. Et on termine, je vous le disais, avec le groupe Texas, In Our Lifetime. On se retrouve dès demain sur l'antenne d'Ornithorynque à partir de 18h 19h, l'Afterwork 90-2000.

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2: Bonsoir à tous. Jordan Bardella demande à son avocat d'engager toutes les procédures nécessaires face à Mediapart. Le journal d'investigation accuse le président du RN, à l'époque jeune militant au Front National, d'avoir tenu des propos antisémites dans des conversations écrites. Jordan Bardella conteste formellement ces propos et dénonce des faux grossiers. Le procès de Rachida Dati touche à sa fin. Le parquet national financier requiert 4 ans de prison, dont 2 ans ferme sous bracelet électronique, ainsi qu'une peine d'inéligibilité de 5 ans avec exécution provisoire. Le parquet requiert aussi 450 000 euros d'amende. L'ancienne ministre est poursuivie avec l'ex-PDG de Renault, Carlos Ghosn, pour corruption et trafic d'influence. 2 mois après le début du méga-feu de Somos, l'incendie est officiellement éteint. C'est ce qu'annonce la préfecture de Gironde. Le feu a parcouru cet été 42 000 hectares. Sa visite en France est terminée. Léon XIV a célébré une dernière messe aujourd'hui dans la cathédrale de Metz en présence d'Emmanuel et de Brigitte Macron. Le pape s'est ensuite envolé pour Rome. Il aura passé 4 jours en France et rassemblé des dizaines de milliers de fidèles à Paris, à Lourdes et à Metz. Les 5 hommes arrêtés hier près d'une base militaire en Angleterre sont libérés sous caution. Ils sont soupçonnés d'avoir préparé un acte terroriste. Les déplacements et les contacts de ces hommes avec d'autres personnes sont soumis à des conditions strictes, précise le chef de la police antiterroriste. Sortez vos agendas. La billetterie SNCF pour les congés de fin d'année ouvre mercredi. Les TGV Inouï, Ouigo et Intercité seront concernés. La compagnie ferroviaire va proposer 36 000 places supplémentaires chaque semaine pendant un mois sur les TGV Inouï pour se rendre au marché de Noël de Strasbourg et de Colmar. Et elle va aussi renforcer son offre vers les stations de ski des Alpes. Et puis le foot, l'équipe de France reprend du service ce soir, 3 jours après sa courte victoire 1-0 contre la Turquie. Les Bleus jouent en Belgique pour la 2e journée de Ligue des Nations. Coup d'envoi à 20h45 et ce sera sans Kylian Mbappé, absent pour cause de blessure jusqu'à la fin du rassemblement. Bonne soirée à tous.
3: Bonjour. Aujourd'hui, nos pas nous mènent en Saônois, à l'orée de la vaste forêt de Persaigne, canton de Mamers. Mais je vous avoue de suite, cette balade est presque archéologique, car il vous faudra retrouver les limites de la commune dont je vous évoque le nom, Saint-Rémy-du-Plain, commune de Saint-Rémy-du-Val. Car voici donc, pour plus ample explication, Saint-Rémy-du-Plain n'existe plus que dans les registres administratifs, marié en 1965 avec Le Val, également dénommé Valpineau, autrefois Notre-Dame-du-Val. Alors, sortez votre panoplie d'enquêteurs, votre meilleur plan actuel pour le coupler aux données géophysiques du XXe siècle. Chaussez vos meilleurs escarpins, ou plutôt chaussures de randonnée, et partez à la découverte de Saint-Rémy-du-Plain et ainsi essayez de déterminer ses limites et bâtiments emblématiques. Néanmoins, situé au sud-est du Val Pinot, Saint-Rémy-du-Plain est bordé par Notre-Dame-du-Val, Neuchâtel-en-Saônois, Villaines-la-Carrel et Vezeau. Pour le plaisir de visiter et commencer à délimiter le territoire de l'ancienne commune de Saint-Rémy-du-Plain, en lien avec la vie sociale, un lieu qui crée du lien, le lavoir de Saint-Rémy-du-Plain. Repérez également la motte féodale de l'Urson. De plus, nous marchons sur les pas de l'élasmosaure de Saint-Rémy-du-Val. Le squelette relativement complet de ce reptile prédateur marin d'environ 3,54 m, un plésiosaure adulte du groupe des élasmosaures, a été découvert au 19e siècle lors des travaux de réaménagement de la route entre Mamers et Fresnay-sur-Sarthe, signalé par le géologue Jacques Triget, 1801-1867, lors de la séance du 15 février 1864 de la Société géologique de France. L'ingénieur en chef Étienne-Jacques-Charles de Capella, 1806-1896, qui supervisait les travaux, prit les dispositions nécessaires pour conserver ce spécimen unique et assura son dépôt au musée du Mans, ancien nom du musée vert, le musée d'histoire naturelle de la ville du Mans. Le squelette a été mis au jour dans des roches appartenant à l'étage aaléen du Jurassique. Daté de 175 millions d'années, correspondant dans la région de Mamers à un milieu marin de faible profondeur, proche du littoral de l'époque. L'élasmosaure de Saint-Rémy-du-Val est, à ce jour, le 2e plésiosaure le plus complet de France. Reconstitution à taille réelle réalisée en 2006 par l'équipe du Musée Vert, exposée avec le squelette dans la salle Jurassique Sarthe. Fin de cette balade à Saint-Rémy-du-Plain, ancienne commune de Saint-Rémy-du-Val. Mais nous nous retrouvons très vite pour une nouvelle déambulation sartoise. À bientôt. et sarcasmant vôtre.

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3: Voici Alice Taglioni, nous deux.

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0: l'actualité du cinéma, c'est sur Écran Large. Salut à tous, salut Yves.
1: Salut Patoche, bonjour tout le monde.
0: On va parler de femmes dans cette chronique. Voilà, deux films sur les filles, deux films français. On va commencer avec Mémoire de fille de Judith Godrèche avec Thès Barthélémy, qui est la fille de Judith Godrèche, il faut quand même le préciser, même s'il n'y a pas eu de passe-droit, paraît-il. Valérie Dréville et Mayouen Barthélémy, qui n'est pas la sœur de l'autre. Voilà. Il y a aussi Victor Bonnel, Louise Labeck, Anja Verderosa, Mamadou Sidibé et Lancelot Coursier. Races, parce qu'il y a quand même pas mal de monde dans ce film et c'est important de tous les citer. Je t'écoute pour le petit résumé.
2: Annie Ernaux est sollicitée pour une signature de son dernier ouvrage dans la ville de son enfance, Rouen. Alors qu'elle s'y rend, elle est prise d'un vertige et replonge dans le souvenir de l'été 1958, celui de sa première nuit avec un homme. Nuit dont l'onde de choc s'est propagée violemment dans son corps et sur le reste de son existence.
0: Eh bien, bande annonce, allez direct.
3: Je pars pas pour toute la vie. C'est juste un poste de maîtrise en colonie.
4: C'est l'indépendance.
5: Et ta mère, ça lui fait rien que tu partes?
6: Tant que j'ai plus sur le dos.
7: T'as pris assez de livres?
6: Oui.
7: Quoi qu'il arrive, tu ne te laisses pas marcher sur les pieds.
8: Edgar, Félix, c'est toi?
9: Je voulais absolument faire cette colonie pour être avec des filles relax comme toi.
10: Relax.
11: Tu danses pas?
12: Wow. Au revoir.
9: T'as déjà dormi avec quelqu'un?
13: Attends, tu me demandes direct si je suis plus seule?
9: Non, pas du tout. T'as une chambre seule?
11: Comme tous les chefs, tu savais pas? Des habitants?
14: C'est de ta faute.
15: Et toi?
14: Non.
15: Eh hey, mais fous-lui la paix.
16: Ah hey, mais ça va, t'es débrouillé tout seul, ta copine.
11: Ça me donne des idées.
17: Il viendra pas.
9: Comment tu sais?
17: Tout se sait.
9: Tu te trompes, il m'a demandé de l'attendre. Il arrive de pas avoir le choix. Je me suis débrouillée.
18: Et comment pensez-vous vous conduire dorénavant?
9: Un sujet libre.
0: Mémoire de fille, c'est dans toutes vos salles à partir de ce mercredi 30 septembre. Alors, Annie Ernaux, c'est une vraie autrice. Hein.
1: Oui, voilà, elle a été primée, je crois, il n'y a pas si longtemps que ça.
0: Voilà, tout à fait. Donc, c'est un peu, c'est pas sa vie, voilà, mais elle s'est inspirée de sa vie pour raconter cette histoire. Donc, on bascule de la réalité du début à 1958. Et là, elle raconte un peu ce qui s'est passé, ses souvenirs. Voilà. Il n'y a pas grand chose à dire parce que c'est classique, on va dire. Rencontre avec un homme, ses premiers émois, comment elle se bat aussi pour exister en tant que femme, d'être indépendante, etc. Donc, même si elle est prise de haut au début, elle commence à rentrer dans les fêtes, etc. Donc, j'ai bien aimé parce que j'ai trouvé ça bien joué aussi, surtout. Et puis, voilà, un portrait de fille dans les années 58 où c'était difficile de sortir de sa condition féminine.
1: Et en même temps, justement, c'est déjà aussi l'émancipation en tant que demoiselle qui quitte le logement, donc une émancipation personnelle, rencontrer d'autres personnes loin de chez elle, parce que comme elle a demandé justement, comme on l'entend dans la bande-annonce, à partir dans les îles, c'est justement c'est se confronter à l'inconnu, mais à l'inconnu dans tous les niveaux. Et au départ, elle est toute timide, tout en découverte, parce que si elle a jamais été réellement confrontée au monde, elle avait une bulle de confort. Et elle a dépassé cette zone de confort par volonté. Et les années 58, c'est le début du rock'n'roll, c'est le début justement des soirées où ça sort. Et voilà, c'est l'émancipation à tous les niveaux.
0: Il y a juste un truc, on sait pas trop puisque c'est pas dit dans la bande-annonce. Elle rencontre des garçons, elle a une relation avec les garçons, mais on sait pas si c'est une relation vraiment voulue. On est à la limite du viol, je sais pas.
1: Oui.
0: Enfin, pour moi, j'ai l'impression que ça aborde aussi ce côté-là pour qu'elle devienne femme, etc.
1: Oui.
0: Voilà, faut qu'elle y passe.
1: Il y a le côté, c'est ça, c'est si je veux être reconnue également par les autres du groupe, ben il faut, on va dire, coucher avec quelqu'un, ouais. Et que ça soit voulu ou pas, c'est ben je vais aller le faire, comme ça je serai plus la cruche voilà. Qui
0: et puis on connaît aussi Judith Godrèche qui est très attachée aussi à cet aspect de la féminité et du féminisme surtout. Le deuxième film, ça s'appelle Melpomene Men, c'est pas facile à dire mais j'y suis arrivé. C'est réalisé par Charlotte Dauphin, elle joue dans son propre film mais avec aussi Pascal Grégory et Andy McDowell, ça fait plaisir de la revoir. Marissa Berenson, Finnegan Oldfield et Anouk Grimbert. Voilà, que du beau monde. Le petit résumé, je t'écoute.
2: 30 ans après la mort mystérieuse de sa mère, Marthe revient dans le sud de la France pour faire éclater la vérité. Mais plus elle s'approche de son passé, plus le réel semble lui échapper.
0: Eh bien voyons si on va échapper à cette bande-annonce. Eh bien je vous dis tout de suite que non, on l'écoute.
4: Comment vous sentez-vous ?
6: Tout cela est très nouveau pour moi.
4: Que vous attendiez exactement ?
6: Pour Aristote, la mélancolie est l'humeur des hommes d'exception. Pour Hippocrate, l'ancêtre de la médecine, c'est une maladie.
10: Salut.
6: Salut.
10: T'es la première personne que je croise ici. Je suis là depuis 3 jours.
6: Mes grands-parents ont acheté cet appartement un peu à renaissance. Ma mère est morte depuis, personne ne vient.
14: Je voulais savoir comment tu vas. Ta mère se plaisait beaucoup là-bas.
4: J'ai rencontré votre mère quand elle avait à peu près votre âge. Elle était très agitée, donc j'ai décidé de la garder.
6: C'est quelque chose qu'on m'avait caché jusqu'à présent. Quels étaient ses symptômes ? Est-ce que ma mère était schizophrène ?
4: Votre mère avait des intuitions.
14: Reconnaître ta mère, savoir comment ils étaient avec elle, reconnaître ses parents.
15: On voulait juste que tu saches. On est désolé.
19: Ta mère et moi, nous étions très proches. Je suis même celui qui la connaissait le mieux.
14: C'est incroyable ce que tu perçois. Tout le monde ici te veut du bien.
10: Là, je suis content, j'ai cru que j'allais plus jamais te revoir.
14: Wait.
4: Bienvenue à Melpomene.
0: Melpomene, c'est dans toutes vos salles à partir de ce mercredi 30 septembre. J'ai eu un peu de mal de rentrer dans ce film. J'ai l'impression que des fois, c'est pas joué tout à fait naturellement, hélas. Cette jeune femme, voilà, qui va redécouvrir les traces de sa mère. Apparemment, il y a une histoire de folie aussi là-dedans, ou de manipulation. Et c'est ça aussi qu'elle va essayer de trouver, avec une ambiance bizarre, avec une sorte de centre dans des bulles un peu bizarre. Je trouve que l'architecture est de ce lieu, de cet hôtel ou de cet hôpital, on sait pas trop, est assez inquiétante et troublante. Et les personnages comme Marissa Berenson, qui n'est pas très sympa, honnêtement. Andy McDowell, on la voit juste un petit peu dans la bande-annonce, mais bon, je sais pas vraiment exactement quel rôle elle joue dans le film. Et puis un Pascal Grégory en médecin, un peu inquiétant quand même, mais qui dit les choses franchement. Bon, voilà, je sais pas trop quel avis avoir sur ce film. Cette bande-annonce m'a pas forcément donné envie d'aller le voir.
1: Une saga familiale, justement, avec tous les mystères et secrets qui existent dedans. Justement, tu parlais du bâtiment, ça fait maintenant rétro-futuriste, parce que c'était un bâtiment, c'est un bâtiment qui était tout en rondeur, comme on voyait dans les années 70, où on essayait de faire justement de l'architecture nouvelle. C'était futuriste à l'époque, maintenant c'est très rétro. Donc c'est vrai que ça apporte un côté justement mystérieux sur le mystère justement de la famille. Mais pareil, j'ai eu un peu de mal à rentrer dans tous ces différents personnages de femmes. Et justement, tu dis Pascal Grégory, c'est vrai qu'il a le côté, quasiment c'est le seul homme qu'on voit à l'écran. Et que c'est le côté justement, on va dire, scientifique qui est sûr de lui. Mais comme tu dis, il y a de la manipulation peut-être dans la folie de l'autre, qu'il a de la mère. Donc voilà. Mais ouais, non, ouais. J'ai du mal à rentrer dedans aussi.
0: Voilà, on reste pas très à l'aise avec cette bande-annonce en tout cas. Voilà, faites-vous votre avis en allant voir justement les bandes-annonces. Allez au cinéma, il y a du choix cette semaine.
1: Et du beau.
0: Et du beau. Merci Yves.
1: Salut Patoche. Au revoir tout le monde.
0: Salut.

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0: Bonjour, je suis à la rencontre des artistes locaux et je suis avec Jocelyne Boulin. Bonjour Jocelyne.
1: Bonjour.
0: Alors, tu es pasteliste?
1: Tout à fait, depuis 15 ans.
0: Depuis 15 ans, comment t'es venue cette passion?
1: Ben, je peins depuis toute petite et je faisais beaucoup d'acrylique, enfin de dessin au début, après de l'acrylique en grandissant. Ensuite, j'ai fait de l'aérographie. Et puis, mes travaux d'aérographie, qui étaient assez moyens, ben, le public trouvait que ça ressemblait à du pastel. Donc, ça me vexait parce que c'est pas du tout pareil. Et puis, j'ai dit, ben, je vais essayer de m'y mettre au pastel. J'ai trouvé ça nul. On s'en fout partout. Et j'y arrivais pas. Et puis, bah, hors de question de prendre des cours, parce que je suis un petit peu têtue. Et j'ai été voir sur Internet, quand même, ce qu'on pouvait faire en pastel. Bon, j'ai vu le niveau, quoi. J'ai dit, bah, il y a un peu de travail. Je suis dans l'art animalier, donc j'ai été voir des pastellistes animaliers. Et là, je me suis dit, il faut vraiment que je bosse. Donc, c'est ce que j'ai fait. J'ai travaillé beaucoup, beaucoup.
0: Beaucoup de dessins ratés au début pour retrouver ton style?
1: Oui. Ouais. J'ai loupé beaucoup de dessins, mais après j'ai trouvé des effets. Mmh. J'ai commencé à comprendre un peu comment ça se passait avec les différentes estompes, les manières de faire, coton-tige, les doigts, plein de choses. Et puis les nuances de couleurs, les dégradés. Donc c'est commence à devenir intéressant. Mmh. Et voilà. Et après moi, je peins des émotions.
0: Des émotions, et tu m'as dit, artiste animalier, beaucoup de félins, de chiens.
1: Alors les félins, c'est là où, même moi, je ne sais pas pourquoi, c'est le félin qui domine dans mon art. Bon, je suis une passionnée des loups, c'est mon animal fétiche, mais je le peins pas énormément. Bon, je suis très amérindienne parce que j'aime leur culture et leur philosophie. Tout ce qui est vulnérable, en fait, m'attire. Mmh. Et puis, c'est vrai que j'ai plus un contact avec les animaux, la nature, qu'avec les humains.
0: Alors, j'ai vu aussi sur les tableaux que tu exposes aujourd'hui, sur le festival d'art plastique de Courtenvaux, plutôt du noir et blanc.
1: Oui, alors c'est ce qu'on m'a dit. C'est vrai qu'étant gamine, je dessinais beaucoup en noir et blanc. Et mes profs d'art plastique avaient détecté un bon niveau en dessin, mais ne comprenaient pas pourquoi noir et blanc. Donc on savait qu'il y avait une détresse quelque part, une mélancolie quelque part qui me restait. Les accidents de la vie, on va dire. Et oui, je me plais pas trop dans la couleur, dans le sépia, dans le marron, noir et blanc. Ouais. C'est un peu mon...
0: Alors du coup, ça économise vachement au niveau des pastels.
1: Ouais, parce que j'attaque avec de la couleur et tout compte fait, non, c'est trop vif, c'est pas moi, et je retourne dans mon coin, je retourne dans mes couleurs, quoi.
0: Alors une composition aussi pas toujours naturelle des animaux que tu fais. Alors j'ai vu des tigres, là, ils sont vraiment de leur milieu, mais...
1: Non, alors bon, c'est des images que je prends ou des photos sur Internet, ça peut être une troupe de tigres ou de n'importe quel animal ou une meute de loups, et je vais en choisir un qui m'a plu parce que la posture me plaît, et je vais aller chercher d'autres photos parce que déjà dans ma tête j'ai des montages, je vois à peu près ce que je vais pouvoir exprimer. Souvent j'exprime peut-être du mécontentement, de la tristesse, cool aussi, parce que alors quand je suis cool, c'est souvent le raton laveur qui prime, c'est l'animal qui me fait rire, qui voilà. Là, le dernier, c'est un lion qui est très triste, dû aux incendies, à la destruction de la nature, quoi. Tout ça, il est pas content, quoi, le lion. Et moi, je suis pas contente non plus, quoi.
0: C'est une vraie éponge, je dis tu, c'est quoi, une éponge effectivement à émotion.
1: Ah oui, c'est ça. Voilà. Et je dis souvent que c'est comme les enfants. Si les enfants ne parlent pas, ils dessinent. Là, je suis restée très très enfantine, et il y a beaucoup de choses que je dis pas et que je dessine.
0: Pourquoi habiller les chats, par exemple?
1: Alors ça, c'était un truc comique que j'avais vu sur Internet par des photos, et j'ai trouvé ça rigolo après tout. Pourquoi pas? Mais que des chats. Mmh. Parce que j'ai pas envie de partir non plus dans le délire de... On le voit, il y a des peintures de chiens, de tous les animaux sont habillés. C'est une petite mode. Bon, j'ai pas envie de tomber non plus là-dessus, mais j'ai trouvé ça rigolo. Donc je m'étais fait une petite série. Et puis ça attendrit, les gens, ils aiment bien.
0: J'ai vu aussi un tableau avec un personnage humain et un chien.
1: Ah, alors ça, c'était un thème que je voulais aborder aussi. C'était l'amour dans la rue, des SDF avec leurs chiens. Et leur montrer au public l'amour parce que moi je sais cet amour là envers mes animaux, mais alors l'amour dans la rue quand t'es tout seul avec ton chien, bah ton meilleur ami c'est ton chien, et je voulais le montrer très fort dans le dessin, voilà vraiment la complicité, et qu'il faut pas mettre les gens d'un côté, l'animal ailleurs, quoi. Il faut le faire comprendre.
0: Effectivement, je trouve effectivement le regard des deux de l'être humain et de voilà. Et du chien effectivement s'entrecroise à un moment donné, et ça c'est effectivement très très chargé.
1: C'est ça, ouais. C'est je veux que les gens ils le sentent, ils me le disent. On voit l'amour qu'ils ont entre eux, et c'est ça que je veux faire voir. Oui, et c'est très important. C'est un message même.
0: Tu as dit donc des animaux aussi chez toi ?
1: Oui, alors j'ai eu chien que j'ai perdu malheureusement il y a 2 ans. Mais bon, j'ai sauvé 5 chats. Donc il y a 5 matous à la maison. Il y a des poules sauvées de l'abattoir. Il y a une perruche qui a plus de 30 ans. Alors j'aime pas les oiseaux en cage, mais là, il y a 30 ans, j'avais une vie de couple. Et bon, voilà, elle a tiré à la maison, quoi. Et puis, et les hérissons le soir à 23h par là. Je peux les croiser. Non, je suis une mère animale.
0: Et donc, tu les peins aussi ? Enfin, tu les dessines ?
1: J'en ai fait. Alors, ma chienne, oui, je l'ai. J'ai fait tous mes chiens. Bon, j'en ai eu que 2. Je me suis séparée de la première peinture qui n'était pas géniale. Donc, bon. Par contre, ma chienne, la dernière, c'était un berger allemand qui était magnifique et qui comptait énormément. Et heureusement, oui, j'ai son portrait et elle est dans ma cuisine. Je la vois et elle est là, quoi.
0: Et tu as des commandes des personnes qui disent, tiens, j'ai mon chien, je l'adore, ou mon chat, est-ce que tu peux me faire une photo ?
1: Oui,
0: enfin, un dessin ?
1: Tout à fait. Alors ça, j'ai le droit à ça. Et souvent, et étonnamment, les gens me demandent des animaux qui sont morts.
0: Ah oui, d'accord, ouais. En souvenir.
1: Alors quand je rends la toile, c'est un peu sadique, je dirais, de ma part, mais j'ai peut-être le côté félin. C'est que les gens, ils pleurent quand ils voient la toile, ça les émeut. Et je suis contente parce que quelque part, j'ai réussi le travail.
0: Là, c'est que tu as trouvé la sensibilité qu'il fallait pour que ça leur parle.
1: Et puis, c'est ce que je leur dis, quand on aime vraiment ces animaux, c'est dans le regard de chacun. Il me faut des photos avec un beau regard, que le maître reconnaisse son chien et pas un autre. C'est vachement important, ça.
0: C'est vrai qu'un berger allemand ressemble beaucoup à un autre berger allemand, mais effectivement, le regard va faire la différence.
1: Et puis, une petite leçon aussi que je pourrais dire, si vous me le permettez. Quand on a un chien ou un animal, on lui apprend beaucoup de choses, on lui donne beaucoup de règles. Alors il faut qu'il comprenne et il faut qu'il écoute. Et là, moi je dis, mais lui, il a aussi des choses à vous dire, et c'est par son regard. Et donc il faut l'entendre, il faut l'écouter, il faut le sentir. Enfin, il faut que ce soit un échange.
0: Tu viens d'où, Jocelyne ?
1: Je viens du Loir-et-Cher.
0: Du Loir-et-Cher.
1: J'étais dans une famille d'accueil.
0: D'accord. Et tu exposes beaucoup dans la Sarthe, dans le Loir-et-Cher ?
1: Pas dans le Loir-et-Cher, mais en Sarthe. Donc, Sargé-sur-Bré, j'ai fait Montoire, j'ai fait... j'en ai fait quelques-unes, comme ça, à chaud, là, c'est pas facile, Cour de Manche.
0: Tu manques pas de lieu pour montrer ton art.
1: Je viens de faire Pêcherie, là. Voilà. Et puis là, c'était une belle leçon de vie, puisque j'étais quand même avec des gens en déficience mentale. Et là aussi, c'est un monde qu'il faut s'y intéresser aussi.
0: Voilà, en tout cas, beau parcours pour Jocelyne Boulin. Une adresse mail, si vous voulez la contacter ou l'inviter à, pourquoi pas, une exposition, c'est adpolissage@gmail.com.
1: ADP, donc c'est atelier de polissage, donc ça fait ADP au lissage.
0: Voilà, merci de cette précision, Jocelyne. Merci, en tout cas, et bienvenue, en tout cas, pour ton portrait sur Ornithorynque.
1: Merci à toi, en tout cas, merci beaucoup.

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1: Salut à tous et bienvenue sur l'antenne de votre radio locale Ornithorynque. C'est l'heure de se retrouver pour Au cœur de l'album, la découverte musicale de la semaine. Et cette semaine, je vous propose de découvrir Lofay. Lofay, c'est l'une des voix qui a réussi à remettre le jazz et les sonorités classiques au cœur de la pop actuelle. Révélée avec son premier single From the Start, la chanteuse islandaise chinoise revient avec son troisième album A Matter of Night et qui est sorti l'été dernier. Un album qui parle d'amour, de vulnérabilité, mais aussi du temps qui passe et de cette envie de se dévoiler complètement. Lofay mélange dans cet album ses influences jazz et classiques avec une production plus moderne, notamment avec quelques featuring. A Matter of Time, c'est l'album de Lofay, l'album découverte de la semaine sur l'antenne de votre radio locale Ornithorynque. Chaque jour, découvrez un titre différent de cet album. Je vous propose tout de suite de découvrir Clockwork.

0: Vous venez d'écouter Lofay à l'instant sur l'antenne de votre radio locale Ornithorynque, un extrait de l'album A Matter of Time. Pour suivre son actualité, rendez-vous sur ses réseaux sociaux, notamment Instagram, TikTok et YouTube, ainsi que toutes les plateformes de streaming. C'était l'album découverte de la semaine dans votre rubrique Au cœur de l'album sur Ornithorynque.
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0: Le samedi 3 octobre, l'Union des entrepreneurs de Conneret organise à la place de l'église de Conneret de 9h à 18h la foire de Conneret. Avec exposition d'artisans et commerçants locaux, foire aux chevaux et diverses animations comme une démonstration des jeunes sapeurs-pompiers et une marche au profit d'Octobre Rose organisée par les seniors sportifs. Restauration sur place et grande tombola.
2: Finale nationale de tractocross. C'est le dimanche 4 octobre à Laigné-Saint-Gervais. Rendez-vous La Tremblay, route du Lude. Épreuve masculine et épreuve féminine. Vous pouvez aussi assister aux essais gratuits le samedi à 14h. Entrée 10 euros, tarif réduit sur Hello Asso. Gratuit pour les moins de 12 ans. Le samedi 3 octobre, à l'Éolienne, la salle d'arnage, la compagnie Anou Lassène présente sa nouvelle comédie musicale. J-5 avant le show. Deux représentations, une à 14h30 et l'autre à 20h30. Direction artistique Marie-Thérèse Brobion, mise en scène par Jeanne Tadillo, avec la participation de Justine David et ses danseuses. Réservation au 06 08 28 70 81.
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0: 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Avec le spectacle du magicien John Morrison,
4: ancien artiste du plus grand cabaret de Patrick Sébastien,
0: accompagné d'un ventriloque, d'une chanteuse et de 4 danseuses. 2 heures de show pour seulement 60 euros. Réservez votre place sur la page Hello Asso de l'Association des parents d'élèves de Montaillé et Corpin par mail ape.montaillé.ecorpin@gmail.com ou au 07 57 06 95 28. 07 57 06 95 28.
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6: Le 14 juillet.
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Mesdemoiselles, mesdames, messieurs, bienvenue sur Ornithorynque, sur la bande à modulation de fréquence de votre poste à transistor, ainsi que sur les ondes de la radio numérique terrestre depuis Bouloire, DAB+, Le Mans local en Sarthe, enceinte connectée, et sur www.ornithorynque.net, où vous retrouvez les podcasts pour écouter vos chroniques et émissions préférées, dont De la cave au grenier. Nous voici, début d'automne. Les couleurs changent dans la nature. Les jours raccourcissent. La température baisse. Ouais, pas encore. Les jupes rallongent. Ah, ça, c'est une tristesse pour moi. Mais si besoin de chaleur. Revenons à l'essentiel du message à transmettre avec respect à tous. Et pas besoin d'attendre la Saint-Valentin pour ça. L'amour. Oui, le célèbre amour. Alors, comme s'il, depuis 2003, assumons de déclarer « Love's Divine ». Ici, en version single, déclamation confirmée par What For, la même année, avec « L'amour n'a pas de loi », vous allez reconnaître l'air. Oui, donnez, recevez, diffusez, transmettez, offrez de l'amour, ça ne se perd pas, ça ne s'use pas, ça ne se périme pas, et ça n'a pas de limite.

l'amour, comme chantait Johnny. Ouais, mais je n'ai pas prévu de vous diffuser Johnny aujourd'hui, car Seal et Watford nous ont déjà déversé beaucoup d'amour. Néanmoins, continuons de l'évoquer et d'en recevoir de la part de C. Jérôme, qui se remémore en 1976 avec tendresse et nostalgie une belle histoire vécue. En réponse joyeuse à la chanson rythmée Love for Days, déployée par Mimosa en 2019.

Je vous le disais, pas de limite de date de péremption à l'amour. C'est universel, léger à diffuser, ça fait du bien à tous. Que de bonnes ondes délivrées par Mimosa et c'est Jérôme. Et je continue, très bien accompagné, puisque voici Gérard Palapra, en 1974, qui nous demande de faire une chose simple. Écoute la source du bonheur, issue de l'album « L'homme, tu ressembles à Dieu », que Édith Piaf confirme dans « Leur baiser » en 1961.

Continuons comme Gérard Palapra et Édith Piaf à magnifier l'amour en version un peu plus rock and roll en compagnie du duo The Soap Girls qui chante Heart in Bloom en 2025.

Après le rock festif et foutraque de The Soap Girls, on sort réellement les grosses guitares avec Double Face qui chante Nos Vies en 2017 sur l'album Entre les Lignes.

The Soap Girls et Double Face diffusent les bonnes ondes de l'amour en rythme rock. Mais néanmoins, je choisis de revenir à plus de douceur musicale avec Bazbaz. Oui, Camille Bazbaz, qui en 2016, sur son album nommé Bazbaz Café, nous invite à nous charmer comme avant. Oui, discuter, disserter. Comme avant, comme des gens simples et sensés, loin des prosélytes pervers, parler calmement avec respect, discussion de comptoir à refaire le monde, avec un café revigorant ou une boisson à siroter pour la détente. Et quand ça s'envenime, possiblement par passion, Cœur de Pirate sort le drapeau blanc qu'elle porte sur son album de 2015 nommé paradoxalement Rose, mais qui porte alors les couleurs de l'amour.

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1: Eh oui, plein de gros bisous d'amour ou d'amitié. Non, pas de Céline Dion au programme de cette émission de la cave au grenier, mais tout de même, plein de douceur, de respect, d'humilité, en compagnie de Baz et Cœur de Pirate. Mais musicalement, pour certains, c'est peut-être un peu trop calme, puisqu'ils ont apprécié tout à l'heure le rock de The Soap Girls et Double Face. Alors, je mets la deuxième dose de rock. Allez, au passage, salutations à Luc qui pense à vous tous les jours. Et là, accueillons le grand, mais trop méconnu, Tony Banks. Membre de Genesis, mais ayant une carrière solo très prolifique, loin des charts, et continuant à colorer le monde après le blanc et le rose de Cœur de Pirate. Voici Red Day on Blue Street, datant de 2014.

C'est le rouge et le bleu déployés par Tony Banks. Admirons les couleurs d'un soleil froid, donc rouge en astronomie, en compagnie du trio français Grandma's Ashes, qui en 2025 s'émeut devant Cold Sun Again.

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1: C'était bien rock avec classe en compagnie de Tony Banks et Grandma's Ashes. Mais comme tout à l'heure, c'était Bas-Bas et Cœur de Pirate qui ont adouci pour l'heure et pour nous quitter. Je reviens justement à plus calme avec la délicatesse de Zygrid qui nous présente son Jellyfish en 2025.

libellule, en anglais butterfly. En 1998, sur un album au nom si simple quand on parle d'amour, de respect, de beauté, puisque sobrement intitulé OK. Oui, OK pour l'amour, mais n'attendez pas les anniversaires, les fêtes de Noël ou la Saint-Valentin pour en distribuer et en faire cadeau. C'est bon, sans modération, tous les jours de l'année, pour en distiller et recevoir. À bientôt.

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1: Salut à toutes et à tous, bienvenue pour ce Best of Jazzomania, le meilleur de nos playlists remixées, en direct live sur votre radio et bien sûr toujours en podcast quand vous voulez sur toutes les plateformes avec Jazz70 et Stellar Media.
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1: Nous vous proposons de partir dans un club de jazz et de retrouver le vibraphoniste Milt Jackson avec Ray Brown à la contrebasse et le pianiste Monty Alexander. L'orchestre est absolument impeccable dans cette version de Frankie and Johnny. Encore un très grand chanteur et pianiste de jazz, puisqu'on écoutera la version de Ray Charles de Imagine, le tube de John Lennon, avec les magnifiques Harlem Gospel Choir en accompagnement de cette

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2: Le meilleur de nos playlists remixées dans ce Best of Jazzomania avec Henri Salvador. Oui, il avait ajouté des paroles au tube de Sidney Bechet, Petite Fleur, et c'est vraiment très romantique, très joli. On écoutera aussi les Anglais de Gogo Penguin. Vous savez que Jazzomania, c'est tous les styles de jazz avec Atomist. Et puis également le Big Band du Jazz at Lincoln Center de Wynton Marsalis avec cette chanteuse dont on parle beaucoup qui est Veronica Swift pour cette version de Yardbird Suite. Mais tout de suite, une déesse, c'est I.

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1: À suivre dans la playlist de ce best-of, eh bien le trompettiste ultramarin Franck Nicolas, la pianiste et chanteuse Eliane Elias dans sa version d'un homme et une femme, et puis la chanteuse Celia Camini avec l'amazing Keystone Big Band A Ticket A Tasket. C'était un hommage qu'ils avaient rendu ensemble à la chanteuse Ella Fitzgerald. Et tout de suite, un pianiste français qui vient de sortir un album pour le label ECM, le label de Keith Jarrett entre autres. On écoute Benjamin Mousset.

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1: Dernier quart d'heure de votre émission de jazz, Jazzomania, le meilleur de nos playlists, remixé avec trois immenses musiciens de l'histoire du jazz réunis pour une session exceptionnelle. Il s'agit des saxophonistes Sonny Stitt à l'alto, Sonny Rollins au saxophone ténor et du trompettiste aux énormes joues Dizzy Gillespie pour cette version absolument magnifique de On the Sunny Side of the Street. On écoutera également à suivre dans notre playlist la chanteuse Hayley Tuck et puis un tout jeune organiste claviériste new-yorkais. Il avait remporté les Amateur Night au théâtre de l'Apollo à New York. Vous savez, c'est là qu'a commencé Michael Jackson, Stevie Wonder, Diana Ross. Eh bien, Matthew Whitaker avait remporté ces Amateur Night. On écoute tout de suite Matt's Blues.

écouter Cry to Me par la chanteuse Hayley Tuck. Il est temps de se dire au revoir. Merci infiniment de votre écoute. Merci de votre fidélité. On se retrouve avec Jazz 70 et Stellar Media sur votre radio la semaine prochaine pour une nouvelle émission. Quand vous voulez, vous nous réécoutez sur toutes les plateformes de podcast. Et donc, on se quitte avec une chanteuse qui a écrit pour Stevie Wonder, pour Beyoncé, pour Michael Jackson. Il s'agit de Betty Wright et on écoute

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